0: piscine, bon, c'est pas évident, c'est pas évident en contrepartie. Vas-y, le Lincoln, ça va me faire. Ah merde. Sur la grande antenne.
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0: Hallo, willkommen. Well, well, well. C'est la première fois que j'appelle 43, comment on appelle ça, in the log, comme on dit. Remarque que je ne me suis pas mis en fond moi non plus. Bon, c'est pas grave.
1: C'est des perdus, donc ça compte pas. Enfin, ça... Ah, merde. Oh, et chiant ce micro. Enfin, j'aime pas les micros à main, c'est chiant. Ça, c'est souvent que je relâche la pastille. Surtout, tu sais, il est petit, quoi. Oui, du coup, qu'est-ce que je disais? Oui, du coup, ouais, alors, tu fais ça à temps partiel, on va dire, hein. Quand tu as le temps, donc ça compte pas, pas vraiment.
0: Ouais, mais justement, c'est le coup d'activer pour participer, comme on dit. Comme on dit. Voilà, voilà, voilà, voilà. Moi, je suis un des seuls, des voisins, un des seuls d'ici d'avoir laissé tout ouvert. Là, je commence. Les trois quarts des voisins ne sont pas là, je pense. Ils sont partis, c'est quand c'est... Ouais, mais j'arrive à pas me rendre compte quand il était vendredi. Voilà, et on va refermer petit à petit, puis on va faire péter l'air conditionné, puis on a la clim carrément, puis voilà quoi.
1: Non, t'as la clim toi. Moi je l'ai pas, enfin je l'ai pas, si j'en ai acheté une, mais ah, c'est une clim transportable quoi, enfin un truc sur roulette. Bah j'en ai qu'une, je la mets que le... Que pour qu'il fasse bon, qu'on puisse bien dormir. Mais ouais, là moi j'ai fermé, bah ça va faire une petite heure là déjà, j'ai fermé un peu partout, j'avais tout laissé ouvert, mais là, il commence à faire plus chaud à l'extérieur que dans la maison, donc là c'était... Mais en quatrième vitesse, hein. Et là depuis, bah ça chauffe surtout dans le chat, parce que j'ai le toit au-dessus, et là je sens la chaleur qui commence à s'accumuler.
0: Il y a peut-être la clim, mais t'as vu comment c'est foutu l'appartement. C'est pas... Le plafond, il est haut, quoi, le plafond. Ça va directement sous l'embris, ça va pas trop rafraîchir, c'est impossible. Voilà, c'est pour ça qu'il fait bon en bas. Et puis voilà, au charge je fous le... Et quoi, ça moi aussi, il faut laisser tout ouvert. Bon, enfin, je vais pas raconter ma vie, mais... Le chat, interdiction de rentrer à la chambre. Si on laisse tout ouvert, ça va pas.
1: Ouais, bah ouais, je comprends bien, ouais. Ok, ok. Hein, je savais pas que...
0: Ben, je sais que pour Vino, il a été mal habitué parce qu'étant étant petit, bon, le premier... Et après, bon, il n'a pas compris ce qu'il a... Enfin, c'est pas qu'il n'a pas compris, mais dès l'instant où il a le dehors, après, non, non, non, plus de chat dans la chambre.
1: Ok, d'accord. Bon, chacun fait comme il veut. Je sais pas, ils ont toujours dormi avec moi... Pour les chiens c'est pareil, hein. Moi ils dorment sur le lit. Hein. Là, sont passés comme ça, je leur fous un coup de pied. Ils dorment au pied du lit, mais non, je suis pas chiant pour ça.
0: Allez Zou, copain Eric, je vais te laisser. 88 à... Tiens, grosse bise ben, à vous deux, voilà, gros bisous à vous deux. Christelle et toi, voilà. Et ainsi que je sais plus comment s'appellent les chiens. Désolé, j'ai chaud là, il faut que j'aille fermer. Tout barricadé, je le baffe encore, je te dis, il y a un petit vent quand même qui vient, je sais pas d'où. Côté est, là où le soleil se lève, c'est même pas la peine d'ouvrir. Côté ouest, par contre, il y a encore un peu de vent, mais là, on va aller tout barricadé. Voilà, alors gros bisous à vous deux, bon après-midi.
1: Voilà, et bah ouais, je te dis à plus tard, il n'y a pas de soucis. Moi, j'étais sur le chat, là, tranquille. Oui, Walou, moi je vais aller. Oh, comme ça, je serai contente.
0: Soumets-toi, ça va. Je passe à. Je passe à QRC, caravan. A vite, à plus. À la soirée, ciao.
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0: Auf die Gesundheit, oder?
1: Jedenfalls.

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0: Nous sommes le dimanche 26 juillet 2026 et celle-ci est la dernière émission de l'écoute à l'écho, la dernière de cette saison. A priori, nous reprendrons les émissions hebdomadaires en septembre. Mais vous pouvez écouter ou réécouter nos émissions précédentes sur les sites de la Parole Errante, donc paroleerrante.org, et aussi les télécharger sur les sites d'Arte. Il suffit de cliquer sur les titres de l'émission, vous tombez dans la page d'Arte et en bas de chaque émission, il y a une flèche pour télécharger. Elles sont aussi écoutables sur les diverses plateformes de podcast au nom Parole Errante, non pas sur les plateformes payantes, donc pas sur Spotify, pas sur Deezer, mais sur les autres. Aujourd'hui, nous allons diffuser un plateau qui était enregistré vendredi à la Maison Rose, qui se trouve dans les bocages nantais de la ZAD de Notre-Dame-des-Landes. Pendant une semaine, à la Maison Rose, a eu lieu la rencontre des typographies Propagation. Donc à peu près une soixantaine de personnes ont participé à ce partage de savoirs et fabrication collective d'affiches. Et, bonne nouvelle, il y aura une exposition à la Parole Errante à la rentrée, donc le 12 septembre, de 14h à 22h. Pendant une semaine, il y a eu une fabrication de presque 1000 d'affiches. Elles ne seront pas toutes affichées, mais on va bien investir l'espace. Et elles sont vraiment très, très, très belles. Et cette rencontre, donc Propagation, était ponctuée par des moments radio. C'était vraiment super et c'était bourrage papier. Donc là, on va transmettre les plateaux de vendredi qui n'a pas pu être diffusé sur Pinade puisque le site était en panne. Et donc là, on va l'écouter. Et donc, grand, grand merci aux camarades de Propagation et à la géniale équipe de bourrage papier. Bonne écoute et bon été.
1: Bienvenue sur Bourrage Papier, en direct de Propagation imprimée au cœur du jardin de la Maison Rose, toujours dans le bocage nantais connu pour la lutte contre l'aéroport de Notre-Dame-des-Landes. Ici, ça fourmille toujours. Plutôt, c'est l'heure du repas où on va encore manger délicieusement bien grâce à Juju. Ce que je peux vous dire, c'est que aujourd'hui, on s'approche de la fin. On peut imprimer seulement jusqu'à demain midi. Donc, aujourd'hui, c'était frénétique. Et il y a des centaines d'affiches suspendues qui sèchent et qui se ondulent un peu dans le petit vent qui est encore un petit peu chaud. La thématique, c'est toujours autour de les violences, qu'on a vu qui était un peu un thème large. Et puis, Propagation, on l'a dit aussi, mais je le répète, c'est né de l'idée qu'il y avait une propagande horizontale possible qui se propage par contamination. Et aujourd'hui, on va s'intéresser aux outils de cette propagation, un peu le nerf de la bataille pour avoir une diffusion d'ampleur. On va commencer par s'approcher d'un atelier où il y a gamelles et mixtures et où il s'y fabrique depuis quelques jours des encres végétales. Encre du futur passé ou du passé futur. C'est parti pour un petit tour des tests en cours avec Marie.
2: Ça, c'est la première impression qu'on a faite hier. Du coup, c'est de l'armoise avec du sulfate de fer. Et on est hyper contente parce qu'on a réussi à trouver une recette en mode Gutenberg style. Enfin, on a regardé plein de trucs, de recettes sur internet, de litho et de comment on faisait les encres avant l'événement chimique. Et plus une autre personne, enfin, on a un peu croisé des ressources. Et du coup, on a trouvé qu'on pouvait faire de l'encre à partir donc des plantes végétales, mais qui soit gras, parce qu'en fait nous au départ on fait des encres qui sont du coup insolubles mais qui sont des encres à eau pour la sérigraphie notamment, pour bah, après pour aussi la peinture, l'aquarelle et tout. Mais là le défi en arrivant ici c'était un peu se dire ah on a quand même envie de croiser les pratiques et que nos encres puissent être utiles pour les typographes et les imprimeuses. Et donc du coup, c'est pour ça qu'on a essayé un peu de chercher. Et donc là, avec de l'huile de lin, cuite et clarifiée, et du savon noir épais, en fait, on incorpore les pigments donc qu'on a extraits des plantes en amont. On les incorpore dans le savon noir, ça fait une sorte de pâte comme ça. On rajoute de l'huile. Et après, un peu d'essence d'aspic, c'est une essence de lavande qui coûte très cher, mais on n'a pas besoin de beaucoup, qui permet de diffuser, de diluer un peu. Ça nous permet d'avoir cette espèce de pâte qu'on a besoin pour le monotype et la presse. Et donc là, on a fait ce test hier et ça fonctionne en tout cas en mono. Aujourd'hui, on va essayer avec les caractères typo en bois, parce que je pense que le plomb, c'est un autre défi, mais on va voir. Et ça rend bien. Là, on a juste fait un herbier aussi dans un but un peu de transmission pour aussi mettre le nom de la plante.
3: Et ce qu'elle a donné comme encre, c'est ça ?
2: Et ce qu'elle a donné comme encre, ouais, la couleur. Mm-hmm. Une sorte de nuancier, en fait.
3: Et donc là, t'as quoi comme plante utilisée pour les encres ?
2: Alors là, on a fait vraiment avec ce qu'il y a autour de nous, mais limite sur le site de la Maison Rose en fait, et un peu aux alentours. Donc de la ronce évidemment, et aussi un peu réfléchir à la question des ressources, parce que on peut faire de l'encre végétale avec énormément de plantes, mais évidemment on se pose la question de qu'est-ce qu'il y a en quantité autour de nous. Parce que en fait, quand tu travailles avec les encres végétales, c'est pas la même chose que quand t'as de l'encre de manière illimitée, d'une récup ou quoi. T'es vraiment face à quelles ressources j'utilise et quelles plantes j'extrais de la nature, quoi. Tu l'accueilles directement, tu fais le geste où tu viens l'accueillir. Donc du coup, ça pose vachement cette question de la responsabilité quand même. Et donc du coup, oui, tu peux faire des encres avec des lichens, mais en fait ça met 30 ans à pousser sur un arbre. Donc est-ce que tu as vraiment envie de prendre 500 grammes de lichen qui est hyper léger en plus pour faire ton encre? Peut-être que tu peux trouver autre chose. Et donc la ronce, évidemment, celle-ci, je pense que personne nous en voudra. Et puis même en termes de biodiversité pour les non-humains, je pense que ça va, elle est aussi en quantité. Donc on a pris la ronce, et la ronce, tu peux, donc en fait ça te fait une sorte de, elle est...
3: Là on a les peaux, là avec les...
2: Ouais, avec les mélanges.
3: Avec les mélanges.
2: Donc là c'est une sorte de beige qui va vers le kaki un peu, et si tu rajoutes du sulfate, t'as vraiment un noir. Ouais. Du sulfate de fer, un gris noir très prononcé.
3: Et alors pourquoi tu rajoutes du sulfate de fer? C'est que ça fixe, juste en termes d'ingrédients, ça te permet de trouver des nuances,
2: oui.
3: Justement quoi.
2: En fait ça vient nuancer. En gros le sulfate de fer, c'est une sorte de soupe de clous qu'on peut faire aussi.
3: Ouais.
2: C'est une oxydation du fer sur plusieurs semaines. Ça vient révéler les tanins des plantes. Parce que en gros, dans les molécules, dans les plantes, t'as des molécules colorantes. T'as des flavonoïdes. Ce qu'on appelle les flavonoïdes, en fait, c'est les jaunes, c'est la famille des jaunes. Ceux-là sont très solides à la lumière. Parce que souvent, il y a aussi la question qui revient de est-ce que c'est solide à la lumière, les encres végétales, c'est super, mais est-ce que c'est solide? Mais en fait, avant le 19e siècle, tout était fait aux encres végétales, les teintures, les tapisseries de Bayeux du 14e, elles sont encore nickel. Enfin, nickel. Elles ont des petits trous, mais ça, c'est une autre histoire. Du coup, les flavonoïdes, ça bouge pas, c'est très solide. Après, on a la famille des anthocyanes. Et donc ça, les anthocyanes, c'est tout ce qui va être les baies, notamment la ronce, les mûres, par exemple. Ouais. Les betteraves aussi, tout ça c'est cette famille-là, et pour le coup là c'est beaucoup moins solide.
3: Ouais.
2: Et c'est pour ça que du coup...
3: Pas parce que ça s'évapore ?
2: C'est une question de photosensibilité, okay. À la lumière. Et donc du coup ça va bouger, donc tu vas avoir un violet au départ trop beau mais qui va un peu tendre vers le gris. Après c'est pas inintéressant, mais c'est sûr que ça pose toute la question aussi, et qui est un peu un... un paradoxe dans la question de l'impression, où tu veux des choses qui durent, qui te durent après toi, enfin qui durent dans le temps, mais de manière générale dans la création humaine, quoi. Et donc là, bah, qu'est-ce qui se passe quand les choses bougent? Est-ce qu'on est prêt à perdre ce contrôle d'une intention au départ qui du coup va bouger? Moi, c'est des questions qui m'intéressent aussi, mais du coup, forcément, ça ouvre tout un champ aussi de la question de l'éphémère et de... Enfin, c'est pas forcément éphémère, mais en tout cas de la tenue, quoi, de la constance d'une couleur. Mais donc, du coup, celles-ci, finalement, elles sont pas... on ne va pas trop les utiliser, et c'est pour ça que le rouge, enfin, la gamme des rouges... Le chou aussi, le chou, c'est de l'anthocyane, c'est pareil. Bah, on va plutôt utiliser de la garance, qui est une plante qu'on dit grand thym, qui est, du coup, on utilise la racine, et celle-ci, on va la cultiver pour avoir cette couleur rouge solide, quoi.
3: Parce qu'elle est solide et parce qu'elle tient la lumière.
2: Oui, parce que là, c'est d'autres molécules et c'est dans les racines, donc c'est un autre procédé aussi. Donc voilà, donc du coup, petit aparté, donc on a la ronce, on a fait donc le noisetier aussi.
3: Alors le noisetier, ça fait quelle couleur à peu près là?
2: Alors c'est celle-ci.
3: En tout cas, celle-là. Ah waouh, donc on est sur un ocre, quoi.
2: Ouais, on est sur un ocre. Ouais. Un peu, un jaune, c'est assez doré en fait, assez beau. Je l'ai déjà fait en impression, il est devenu genre vert très clair, j'ai pas compris ça. Ça c'est encore un mystère, j'aimerais bien le retrouver parce que c'était un très beau vert. Mais là, on est sur du jaune. Des fois, il y a des...
3: Et tu sais, parce que la composition avec l'air ou
2: quelque chose comme ça... Ouais, je pense qu'il y a eu un changement. Je sais pas trop l'expliquer, j'avoue, parce que j'ai l'impression d'avoir refait exactement la même recette après et ça n'a pas donné la même chose.
3: Okay.
2: Après, c'est le support aussi, c'était sur du textile, donc ça change aussi.
3: Okay.
2: Là, on est sur du papier, c'est autre chose.
3: Ouais.
2: Okay. Mais il y a beaucoup de choses, enfin en fait tout rentre en interaction, donc du coup même si t'as des protocoles, bah, c'est ça qui est magique aussi, qui parfois peut être très frustrant justement dans notre rapport de contrôle à la matière, ça peut être très frustrant parce que des fois tu comprends pas alors que t'as l'impression d'avoir suivi la bonne recette, mais le moment où tu as cueilli la plante aussi, le sol, la saison, parce que en fait si tu... cueille du noisetier en début ou en fin de saison, pareil pour la ronce, en fait en automne ce sera beaucoup plus fort en tanin, parce que la plante elle aura eu le temps de bien conserver ça à l'intérieur, alors que tu auras des choses plus fraîches peut-être en début de... enfin pas peut-être, c'est le cas, enfin, en termes de tonalité au printemps. Donc pareil, tout ce qui est racines, écorce, ça sera plutôt aussi à l'automne que tu vas les cueillir. Donc il y a aussi tout ce rapport-là. Moi, c'est ça qui m'a intéressée aussi hein, quand j'ai commencé à plonger là-dedans. C'est revenir aussi à un contact plus direct avec les saisons et te remettre là-dedans, en fait, un peu comme un maraîcher-maraîchère qui sait à quel moment il faut cueillir ou récolter, quoi. C'est un peu le même... ça te reconnecte, quoi.
3: Carrément.
2: Donc voilà.
3: Donc là, on avait le noisetier, tu disais, donc qui donne un doré.
2: Ouais, qui donne un doré. Ensuite, on a l'armoise, qui est aussi une médicinale. Alors, ah oui, aussi. Enfin, en fait, les plantes tinctoriales, elles sont toujours médicinales.
3: Okay.
2: Aussi, donc c'est pareil, c'est aussi dans la question de la réappropriation des savoir-faire, bah, en fait, tu t'apprends aussi à cet endroit-là.
3: Oui, quand tu fais des teintures mères, en fait, c'est avec ces...
2: Finalement, les composés tinctoriels vont être aussi des composés qui sont médicinales, en fait, dans l'herboristerie, quoi.
3: Ok.
2: Et du coup, bah, l'armoise aussi, qui est une médicinale assez connue, on va en faire du... on l'a printée deux fois, parce que du coup, on l'a nuancée. Et donc, on a... Alors là, je ne l'ai pas sur la table, mais on l'a avec le fer, donc ça donne un kaki... plutôt noir, en fait, ouais.
3: Bah, après, il faudrait le voir imprimé, mais... c'est celui-là.
2: C'est celui-ci.
3: Okay.
2: Mais alors là, comme c'est un fantôme de l'impression...
3: Quand tu dis fantôme, ça veut dire quoi?
2: Ça veut dire qu'en fait, on a imprimé et on avait mis une feuille par-dessus pour protéger dans la presse.
3: Ouais.
2: Et donc, du coup, c'est pas
3: exactement pas l'impression en direct.
2: L'impression en direct, mais bon, on voit que ça fonctionne.
3: C'est quand même... c'est quand même...
2: Ouais.
3: Précis,
2: et donc, mais là, on voit que c'est plus marron, les autres, ça faisait un peu plus kaki. Ouais. Mais on est sur du très foncé.
3: Ouais.
2: Et sinon, on est sur un vert kaki plus pâle.
3: Okay.
2: Ah, mais je pense qu'on l'a ici, en fait. Ah ouais, il est là en fait.
3: Voilà, donc là, on l'a en effrité sec, quoi.
2: Oui, en fait, dans le procédé d'extraction des encres, avant de les mélanger à l'huile pour faire la bonne texture, si c'est de la presse, ou pour la sérigraphie avec de la gomme guar et de la glycérine, donc des encres à eau, avant cette étape-là, en fait, on vient donc extraire la plante. Donc, on l'accueille, on la fait infuser comme un thé. Hein, quand on boit un thé, il y a une couleur. Alors là, il y a ta tasse de thé, on le voit bien. C'est la même chose, une extraction à chaud pendant une heure. Pour les jaunes, hein, parce qu'après il y a d'autres techniques pour d'extraction du bleu par exemple, mais c'est un autre sujet. Et en fait, quand tu viens extraire, tu viens rajouter en fait de la lin. C'est pour ça en fait du coup qu'on a ce côté un peu minéral là qu'on voit devant nous. Parce qu'en gros, ta molécule colorante dans ta plante, elle est soluble dans l'eau. Donc ce qui est
3: quelque chose pour qu'elle se fixe,
2: voilà,
3: en fait.
2: Faut quelque chose pour qu'elle se fixe, parce que si tu fais de la teinture, ça c'est pas un problème, parce que en fait ton fixant, ton support, c'est ton tissu. Mais par contre, il faut quand même que tu rajoutes de la lin aussi. Pourquoi? Parce que en fait, le végétal et le végétal, c'est deux molécules qui vont pas se relier ensemble. Donc on a besoin d'autres choses. Et donc là, dans ce cas-là précis, la lin, qui est une sorte de, donc c'est une pierre, la pierre d'alun, quoi, qu'on connaît un peu. C'est une sorte de des petits cristaux comme ça. Et donc la molécule colorante soluble va venir se fixer dessus et va devenir insoluble. Et donc c'est ça qui nous intéresse. Ensuite on rajoute du carbonate de soude qui va permettre la précipitation du colorant. Donc quand on dit précipitation, ça veut dire que en gros ton colorant va sortir. Enfin tu vas, en fait tu vas le voir au début, il est dans l'eau comme ça, c'est une sorte de bouillon jaune. Enfin là c'est jaune parce que c'est devant mes yeux. Mais et puis en fait d'un seul coup ça va devenir comme des sortes de micro petits grains et petit à petit qui vont en fait se descendre en bas et donc ta molécule colorante qui devient insoluble. Et donc c'est
3: parce qu'elle se fixe à la pierre d'alun.
2: C'est ça, voilà. Exactement. Okay. Exactement. T'as en gros le support et le produit qui permet le changement de matière.
3: Ouais, ouais. Okay.
2: C'est ça. Et donc du coup, là, t'as une décantation pendant toute une nuit. Donc ça prend du temps en fait. Là, on est là depuis lundi. Et en fait, les encres sont prêtes depuis hier, jeudi. En fait, t'as plusieurs... Bon, allez, mercredi soir pour certaines. Mais tu as plusieurs étapes de temps de. Enfin, ouais, juste de temps de pause, quoi, pour que le colorant. Enfin, que ça fasse tout, que tout ce processus chimique fasse effet. Et une fois que c'est bien au fond, bah là, tu viens filtrer dans un tissu, un linge, c'est ce que tu vois ici. Et en fait, après, tu récupères, donc toute l'eau va sortir et tu récupères ton pigment qui sèche sur ton linge. Et donc là, dans le cas de l'armoise, il n'y en avait pas énormément. Et comme il a fait très chaud, et ben ça a été à l'état, parce que nous ce qui nous intéresse c'est l'état de laque, donc c'est une sorte de pâte un peu genre comme une pâte à tartiner quoi, en termes de texture. Et là en fait comme il n'y en avait pas beaucoup, ben ça a séché et ça va jusqu'à l'étape d'après si tu veux vraiment l'avoir en mode pigment poudre quoi. Et donc ensuite après tu viens le piler et tu as une poudre très fine.
3: Donc là tu as un pigment en fait.
2: Là il y a
3: le pigment. T'as juste le pigment quoi.
2: Ouais.
3: Là, et c'est, après c'est... C'est celui-là que tu mélanges à soit de l'eau, soit tu disais de l'huile de lin en fonction de la texture que tu veux pour pouvoir imprimer.
2: C'est ça, en fonction de la technique en fait.
3: Ouais.
2: Et là en fait le mieux d'ailleurs pour... là on n'a pas beaucoup à l'état pigment parce que ça prend plus de temps pour sécher. Mais pour les presses en fait le mieux c'est ça, c'est cet état-là parce qu'il n'y a plus du tout d'eau.
3: Ok.
2: Donc il est à l'état de poudre et du coup après tu le mets vraiment en poudre et tu le mets dans ton savon noir, dans ton huile de lin, machin, tu fais ta petite recette. Et du coup là c'est je pense le mieux, mais on l'a pas encore testé,
3: encore
2: on pourra
3: essayé.
2: Le faire
3: ouais.
2: aujourd'hui.
3: Okay. Et donc du coup là on avait l'armoise, après on a
2: le chêne.
3: Ouais.
2: On a fait avec le chêne. Alors le chêne il est connu pour ses noix de galle qui sont très fortes en tanin. Ouais. Mais là on n'a pas pris les noix de galle, on a pris les feuilles. Et donc il est là. Ça fait une sorte de marron beige qui tend vers le beige.
3: Ouais.
2: Qui est assez beau aussi.
3: Ouais, c'est beau.
2: Et pareil, si on aurait. Ça c'est en fait le chêne, le noisetier, la ronce, c'est des grands tanniques. Mais pareil avec l'armoise en soi.
3: Ouais.
2: Et donc du coup, voilà, si on aurait mis une goutte de fer là-dedans, on aurait aussi un marron foncé.
3: Marron foncé
2: noir, ouais.
3: Ouais, ok.
2: Voilà. Et puis la dernière, c'est la carotte sauvage.
3: Ouais.
2: Donc là, c'est les fleurs qu'on a pris, les sommités fleuries. La carotte sauvage, elle est, c'est des ombellifères qu'on voit vraiment sur les bords de route. Il y en a beaucoup, beaucoup en ce moment. Elle est en grande quantité. C'est aussi pour ça qu'on l'a prise. C'est des ombellifères blanches comme ça, une sorte de parasol inversé, la sommité fleurie. La carotte sauvage, elle est, c'est des ombellifères qu'on voit vraiment sur les bords de route. Il y en a beaucoup, beaucoup en ce moment. Elle est en grande quantité. C'est aussi pour ça qu'on l'a prise. C'est des ombellifères blanches comme ça, une sorte de parasol inversé là.

0: vache là et de ce qu'a donné l'armoise. Et ouais. L'armoise est en sérigraphie du coup.
1: Oui.
0: Donc il y a un jaune citron et à côté on est plutôt sur un joli noir marron, enfin en tout cas un noir nuancé quoi, mais
1: ouais.
0: C'est beau.
1: Ouais.
0: C'est de belles couleurs.
1: Ouais, l'idée c'est qu'on fasse un petit nuancé parce que en fait là en arrivant à propagation, il y avait un peu cette envie de se dire bon vas-y petit tunnel, on teste les encres végétales un peu à côté. Et en se disant que ça allait faire des liens tout au long de la semaine. Mais il y avait aussi un but de transmission pédagogique et de montrer un peu. Donc là, on est en train de faire justement des nuanciers où on va mettre les petits noms des plantes en typo et puis la couleur d'où ça vient, quoi. Ouais. Parce qu'il y a quand même ce... Enfin, je trouve que quand tu travailles avec les plantes, l'intérêt, c'est ça aussi. C'est d'où ça vient pour pouvoir le reproduire, le reproduire soi-même, quoi.
0: Ouais. Ouais.
1: Que ce soit pas un truc d'expert qui reste dans leur coin.
0: Et là, du coup, tu as plutôt, dans tes casseroles, là, tu as du violet. C'est quoi ça? C'est
1: ouais.
0: Un test ou c'est...
1: Alors oui, ça c'est un test parce que, en gros, bah, ça donne envie de, quand même. Enfin, il y a un truc où forcément, avec le sauvage, tu fais beaucoup, beaucoup de jaune, de gris, de noir, de marron,
0: ouais.
1: De vert. Mais il y a toujours cette question de où est le bleu et le rouge. Et donc avec les baies, du coup, tu peux. Et donc ça, il est hyper beau, ce violet.
0: Il est magnifique. Hein.
1: Donc...
0: Un violet très intense, je ne sais pas comment le décrire, mais...
1: Ouais, un beau violet.
0: Si
1: vous avez un beau violet dans vos têtes, c'est celui-ci.
0: Ouais. Mais pas du tout mauve, quoi. Enfin, on est sur un beau violet...
1: C'est un violet avec un peu de rose, quoi,
0: ouais.
1: En gros.
0: Ouais.
1: Il a pas de bleu, c'est un violet qui va vers le fuchsia.
0: Ouais.
1: Mais en fait, pour le coup, là, il a un peu une texture confiture. J'ai quand même fait un deuxième test, donc on va voir aujourd'hui, mais c'est pas du tout les mêmes composés que dans des végétaux. Et donc, du coup, j'ai fait les mêmes recettes, mais en fait, ça fonctionne pas bien.
0: Ouais.
1: Tu vois là, normalement, il est censé être en mode pâte et l'eau ne s'est pas écoulée.
0: Ouais.
1: Ça a bouché le tissu.
0: Ouais.
1: Donc, faut que je teste encore d'autres trucs, mais il y a moyen en vrai de faire quelque chose. Mais je vais essayer de mettre un peu de gomme goire, je vais faire un truc juste après.
0: Okay.
1: On va voir avec Camille aussi.
0: Ce serait
1: aussi.
0: Génial de réussir à faire un violet comme ça, quoi.
1: Oui, il est trop beau.
0: Ouais. Et toi, là par exemple, dans les expérimentations, tu notes un peu ce que tu mets, enfin ton
1: ouais.
0: Petit carnet ou un truc pour savoir et faire.
1: Ouais,
0: essayer
1: ouais.
0: De refaire quoi.
1: Oui, carrément. T'es un peu obligé d'être protocolaire avec ce travail-là. Je l'ai pas là, mon carnet, il est dans la caravane, je pense.
0: Ouais.
1: Mais d'office, tu notes le poids des plantes que t'as cueillies avant de les mettre dans l'eau.
0: Ouais.
1: Et ensuite, tout ce que tu mets en fait,
0: ouais.
1: pour que ça soit un peu reproductible potentiellement. Tu
0: ouais.
1: Peux le faire à l'arrache et tout, mais au bout d'un moment, ça a ses limites parce que c'est cool d'expérimenter, mais c'est cool aussi d'avoir des résultats au bout d'un moment.
0: Ouais.
1: Mais surtout, ce qui compte, c'est le poids. Ouais. Aussi pour se rendre compte, parce qu'en fait, c'est pas parce que tu as genre 300 g de carottes sauvages et 300 g de noisetier que tu vas avoir le même pigment à la fin. En termes de molécules colorantes à l'intérieur, c'est pas du tout pareil. Et donc, du coup, pour chaque plante, t'auras jamais la même densité de couleur, la même quantité.
0: Ouais.
1: Donc, c'est quand même cool de savoir parce que si un jour t'as un projet où, moi par exemple, ça m'arrive d'être en résidence ou de travailler avec des enfants. Et t'as 3 jours et tu veux qu'il y ait un résultat fin, tu peux pas arriver à la fin en mode oh, on a expérimenté, bah, on n'a pas assez d'encre pour faire tout ce qu'on peut faire. Du coup c'est un peu stressant, donc c'est quand même bien de un peu pouvoir calculer et savoir que t'as tant d'encre à la fin pour pouvoir faire les réalisations quoi.
0: Et du coup, donc là, ce qui est grand test et qui n'a pas été fait encore, c'est que tu disais, il y en a qui ont servi à faire des monotypes hier, et donc ça, c'était déjà une réussite,
1: ouais.
0: Parce que c'était une recette que toi, tu avais déjà, enfin, jamais testé, quoi, que c'était...
1: Ouais. Oui, c'est ça.
0: Et là, l'idée, c'est de le passer sur de la presse typo, quoi.
1: Ouais, en fait avec Camille, donc parce qu'on est à deux là à faire ça cette semaine, c'est elle qui a beaucoup cherché là pour les recettes et tout pour les monotypes. Et donc là on va tester presse. Après on n'a pas une grande quantité, donc mais on va pouvoir faire quelques prints je pense.
0: Ouais.
1: Mais ouais, on a envie d'essayer, on est entouré de typos depuis toute la semaine, donc on a un peu envie d'essayer. Mais voilà, on va voir. Mais il y a moyen, franchement, si le monotype ça fonctionne comme ça. Après, c'est pas les mêmes techniques non plus, donc on verra. Mais ouais, c'est intéressant. Mais après, c'est clair que ça donne envie d'avoir plus de quantité. pour avoir aussi plus de liberté d'expérimenter, parce que là du coup tu es un peu en mode bon bah il n'y a pas beaucoup.

0: beaucoup. Du coup, faut pas trop se foirer. Voilà, c'est aussi la limite, mais en même temps, ça te montre, bah voilà, comme je disais au début, quoi, la ressource qui est limitée. Donc,
1: Oui, et en même temps, du coup, ressources limitées, rapport à ce qu'on a autour de nous. Et comme tu disais, il y a plusieurs siècles, et même pas tant que ça, on faisait avec des pigments comme ça, quoi. Du coup,
0: Ouais, c'est clair. Mais après, il y avait des champs cultivés exprès pour ça. Et du coup, c'est vrai, quand tu fais du sauvage, moi au début, j'étais hyper radicale. Genre en mode, je veux que du sauvage. J'ai pas envie de cultiver. Enfin, je prends ce qui existe, quoi. Dans un peu un truc de près que de démarche de récup, comme ça. Mais en fait, plus j'avance, plus je me dis oui, en effet, mais il y a ce truc de laisser aussi pour les autres et aussi bah, pas que les humains, quoi. Notamment dans les friches et tout. Enfin, voilà, la question de la conscience, de tout ça. Et du coup, c'est cool aussi finalement de pouvoir cultiver à un moment, tu sais que c'est pour ça, pour cette raison, et t'extrais ton colorant de ça, quoi. Mais c'est vrai que la question de la quantité, c'est quand même cool pour aussi pouvoir un peu te lâcher et avoir de la liberté avec ton. Parce que c'est quand même beaucoup de contraintes aussi et de limites. Donc.
1: Et là, par exemple, juste le roncier, enfin la ronce,
0: Ouais.
1: parce que nous, on en a plein à la maison et on la débroussaille quand
0: Ouais,
1: même
0: oui, pour ça, la ronce,
1: régulièrement.
0: pour ça, c'est
1: Du
0: super.
1: coup, là, tu as fait. Enfin, c'est ce pot-là, quoi.
0: Ouais.
1: Il y avait combien? Donc là, on a un pot, on va dire, un petit pot de yaourt bien rempli
0: Ouais, oui, c'est
1: en
0: ça.
1: termes de quantité.
0: Ouais.
1: Et avec une pâte quand même qui est assez épaisse, quoi. Enfin,
0: Ouais.
1: qui a l'air.
0: Oui, on en a
1: Enfin, il y a
0: quand
1: quand
0: même
1: même
0: pas mal.
1: pas mal, quoi. En termes d'impression, j'ai l'impression que
0: Oui.
1: ça peut donner plusieurs
0: Oui,
1: impressions.
0: ouais, à fond.
1: Et du coup, là, juste en termes de quantité,
0: Je crois qu'on en a encore gardé parce qu'on a un peu séparé avec Camille justement pour pouvoir les faire des encres pour la presse. Donc on en a encore du pigment. Pas énorme, hein, genre 300 grammes.
1: 300 grammes.
0: Ouais,
1: Ah oui,
0: une
1: donc
0: petite
1: nous,
0: casserole de cuisine.
1: on pourrait faire du verre kaki, qui est un assez joli verre. Enfin, verre kaki comme ça, c'est pas toujours. Mais
0: Et
1: là,
0: puis après, à l'impression, ça change aussi, hein.
1: ça change l'impression. Il y a un
0: Ouais.
1: truc qui peut être assez beau. Et du
0: Ouais.
1: coup,
0: Et aussi
1: voilà.
0: pour faire les noirs, c'est trop bien la ronce.
1: Et parce que tu mets l'acétate
0: Ouais, de
1: de
0: fer
1: fer.
0: dedans. Ouais, non, mais en fait, c'était une grosse team de cueilleurs et cueilleuses. On peut faire des grosses quantités en vrai. Là, on a voulu montrer aussi plusieurs plantes, faire en petite quantité à notre échelle, mais c'est tout à fait possible de se chauffer là-dessus, quoi.
1: Trop bien.
2: Donc, il y avait toute une équipe dans l'atelier pour faire des encres végétales. Et si il et elle savaient déjà que ça marchait pour la sérigraphie, hier soir, il y a des tests qui ont été faits pour les monotypes avec la nouvelle recette que Marie nous a expliquée en tout début. Et aujourd'hui, on a une autre validation de la recette. Elle fonctionne pour imprimer de la typo plomb. Voilà, on va bientôt passer à un plateau que je vais vous présenter juste après un petit interlude musical.
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0: Stop.
1: Donc, vous êtes bien sur Bourrage Papier et on va commencer un plateau parce que la propagation passe aussi par le déploiement d'imprimeries partout en France. J'ai saisi hier au vol une discussion sur un plan machiavélique avec un grand dessin pour la France l'objectif c'était d'avoir un réseau d'imprimerie à moins d'une journée de cheval en distance. Qu'est-ce que ça veut dire? Quand j'ai regardé sur internet, pour une randonnée de loisirs réaliste, un cheval parcourt généralement 25 à 35 km par jour, nécessitant environ 7 à 8 heures en selle avec des pauses régulières. Peut-être qu'on peut l'élargir au vélo. J'ai l'impression qu'en fonction des muscles de chacun et de chacune et de l'endurance, on peut être de 30 km par jour à 100 km, voire à beaucoup plus, voire à 200. Alors, même plus, combien? mais en tout cas, beaucoup plus pour les plus aguerris. Néanmoins, on peut peut-être prendre une moyenne basse qui est de 30 km par jour pour pouvoir relier ces points. Donc, ça fait un sacré maillage. Et la question, c'est alors comment on fait pour monter une imprimerie? Comment on fait pour que ce maillage territorial soit aussi développé? Autour de la table, peut-être qu'on va faire une présentation, si chacun peut se présenter. Il y a 1, 2, 3, 4, 5 invités. Du coup, voilà, et avec Chloé, on va être en rebond aussi si la discussion le nécessite. Donc, j'ouvre les micros et vous pouvez vous présenter. Véro, peut-être.
2: Eh ben moi, je suis Véro et je suis présidente d'une association qui gère un atelier musée de l'imprimerie. Donc, c'est pas vraiment... Enfin, c'est pas une imprimerie. Je ne sais pas dans quelle mesure je vais pouvoir apporter ma pierre à l'édifice pour parler d'ouverture d'imprimerie, mais peut-être au-delà de ça, de l'utilisation de l'impression.
1: Et de transmission, des savoirs et de d'outils quand même, ouais, dont ouais. On parle. Enfin, tu œuvres un peu à ça quand même. Quoi. Marine, est-ce que tu veux te présenter?
3: Moi, je m'appelle Marine, je n'ai pas d'atelier, du coup, je ne sais pas trop quoi dire. Mais avec Joseph, on a le projet... idéaliste de monter un atelier dans les Cévennes un jour peut-être.
1: Voilà. Oui. Joseph, du coup.
4: Moi, du coup, c'est Joseph. J'ai pas d'atelier non plus, comme Marine vient de le dire. Je suis illustrateur pour le moment, mais j'ai une formation d'imprimeur en gravure et j'ai fait pas mal de sérigraphie aussi. Voilà, j'ai eu l'occasion de bosser un peu dans un atelier à la Fraternelle à Saint-Claude, dans le Jura. Et du coup, ça me manque de ne pas avoir d'atelier, de lieu pour imprimer plus régulièrement. Donc, je réfléchis à des moyens d'accéder à ça et potentiellement d'ouvrir un atelier un jour.
1: Trop bien. Et on a aussi Ori autour de la table.
5: Oui, du coup, moi, c'est Ori. Et je suis assez novice dans l'imprimerie. C'est quelque chose qui m'a toujours intéressée, mais je n'avais jamais eu l'occasion de pouvoir... pratiquer, le tester, au-delà de gravures dans ma chambre, quoi. Et en fait, il se pose que peut-être j'aurais à disposition un lieu, un local, et du coup, ça faisait un moment que je réfléchissais et qu'une imprimerie, ça pourrait être quelque chose de chouette à monter. Et pour situer, ce serait en Ariège. Voilà.
1: Et donc, on a Guillaume qui peut parler aussi dans son micro.
6: Bonsoir.
1: Est-ce que le micro...
6: Bonsoir.
1: Oui, voilà.
6: C'est bon. Eh bien, moi, c'est Guillaume. J'ai monté un atelier partagé à Paris et j'ai aussi participé un peu à monter l'atelier de la Maison Rose. Et avec les années, j'ai acquis pas mal d'expérience sur comment déplacer du matériel, soit pour les apporter dans des imprimeries, soit pour... faire des rencontres comme celle de propagation. Voilà, donc moi je suis là pour partager cette expérience-là. Et petite parenthèse avant que j'oublie Manouche, mais ça me fait penser que si le plan machiavélique c'est d'avoir une imprimerie à distance d'une journée de vélo les unes des autres, il faudra que ces imprimeries aient aussi des réserves de pièces détachées de vélo et de chambres à air. Parenthèse.
1: Et nous avons aussi Chloé autour de la table.
0: Moi, j'ai pas grand-chose à voir avec l'imprimerie, même si j'aime bien imprimer. Mais mon doux rêve, c'est d'avoir quand même une imprimerie dans mon collectif qui fait du théâtre dans l'espace public, c'est d'habitude. Et juste, je vais intervenir parce que j'ai plein de questions cons. Peut-être j'oserai les poser. Et puis, j'ai des remarques pertinentes à faire. Là, par exemple, je viens de faire le calcul entre la Maison Rose et Saint-Jean-du-Gard. Il y a 568 km. Donc, potentiellement, ça veut dire 18 imprimeries tous les 30 km entre la Maison Rose et Saint-Jean-du-Gard.
6: Oui, bah, on a beaucoup de boulot, mais ça va. Oh.
1: Je sais pas, est-ce que Auré, tu veux commencer avec une question ou Joseph ou Marine allez.
4: Ouais, moi j'aimerais bien savoir, peut-être toi Guillaume, qu'est-ce qui t'a donné envie de monter un atelier, d'où ça t'est venu cette envie-là et qu'est-ce que c'était peut-être tes envies, ton projet quoi Ouais, l'impulsion quoi, qu'est-ce qui t'a donné cette impulsion-là?
6: Le départ, il est venu du fait que à l'école où j'ai été formé, qui est l'école Estienne, on a des très très grands ateliers partagés où on découvre plein de choses merveilleuses avec des moyens très très larges. Et en fait, en sortant de l'école, on se retrouve complètement démuni, on n'a plus de lieu où travailler, on voit plus les potes avec qui on faisait plein de trucs. Et c'est une espèce de grosse descente, quoi. Et l'impulsion, elle est venue du fait qu'on était plusieurs personnes issues de différentes écoles d'art, Estienne, mais aussi les Arts Déco Strasbourg, d'autres gens, à être comme ça, en mal de lieux pour travailler. On avait tous un peu des petites éditions, des envies, parfois du matos dans la cave des parents, et on s'est réunis pour se dire, bah, on va faire un gros atelier partagé, comme ça, on met les choses en commun et ça rend les choses possibles, quoi. Donc c'était pour pallier au manque d'ateliers que vous décriviez tout à l'heure.
1: Est-ce que toi, Véro, tu peux aussi expliquer comment t'es arrivé au musée de l'imprimerie et qu'est-ce qui t'anime là-dedans, dans le partage de cet outil?
2: Alors moi, je suis arrivée au musée de l'imprimerie via la taille douce. Au départ, je ne connais absolument rien à l'imprimerie. Je suis complètement novice et ce musée de l'imprimerie a été fondé par d'anciens imprimeurs qui ont gardé une activité bénévole pendant très longtemps et qui souhaitent transmettre leur savoir, qui ont pris soin de collecter du matériel uniquement en état de fonctionnement, qui font régulièrement des animations. Et ces gens-là m'ont formé à la typo. Je ne sais pas faire fonctionner les presses, par contre, à part les presses à essai. Le bureau a explosé il y a 3 ans. Je me suis retrouvée à la tête de cette imprimerie de façon un peu vertigineuse, puisque j'y connaissais absolument rien. J'étais toute seule. Et aux commandes, en roue libre en fait, et ce lieu-là qui jusqu'à présent vivait en circuit fermé autour de l'imprimerie traditionnelle, moi j'ai envie de lui donner un nouveau sens, de l'engager dans l'imprimerie contemporaine, c'est-à-dire pour moi l'imprimerie contemporaine c'est justement la possibilité de contourner les médias, de prendre la liberté de faire de la diffusion d'informations pas forcément exprimables en mainstream. Et pour le moment, ce que je suis en train de faire là actuellement, c'est d'essayer de faire du musée un lieu de ressources pour les personnes qui désirent faire de l'édition, pour les artistes, puisque au musée on dispose de tout le matériel nécessaire pour faire des livres d'artistes. Au-delà de ça, j'aimerais bien pouvoir donner l'occasion à des gens qui ont besoin de faire de l'imprimerie, justement, les moyens nécessaires. Ça nécessite peut-être aussi parfois des formations. Donc, j'ai la nécessité de me former aussi encore pour pouvoir les accompagner. Et d'amasser du matériel dans le but de le mettre en commun, en fait. L'idée, c'est qu'on a énormément de caisses, on a des presses, on a vraiment une imprimerie complète, on a un vrai atelier. Et l'idée, c'est d'avoir un lieu central dans lequel les gens puissent venir travailler ou bien puissent venir emprunter des caisses de caisses. Ça a été l'occasion avec Martin, par exemple, qui est passé emprunter deux caisses l'année dernière, et ça m'a fait vachement plaisir parce que c'est précisément l'idée, quoi, que le matériel puisse circuler, que les savoir-faire puissent circuler, même si la structure est un peu figée parce que c'est abrité dans des locaux municipaux, on n'est pas propriétaire, on est propriétaire, mais pas des locaux. Au-delà de ça, c'est quand même réussir à donner une impulsion un peu engagée, militante au lieu, même si au départ, ce n'était pas du tout son objectif.
1: Yeah, je peux ajouter juste une petite précision de contexte. Blain, c'est à peu près 20 minutes, 25 minutes en voiture de la Maison Rose, donc on n'est pas loin de la journée à vélo. Et du coup, il y a une rencontre avec l'imprimerie de la Maison Rose qui fait que tu es là pour propagation, qu'il y a aussi des casques qui sont arrivés, que vous échangez là-dessus et aussi sur le réseau un peu de matériel. Peut-être que Ori ou Marine ou Joseph, vous avez une autre question.
6: Moi, je voulais juste réagir à ce que disait Véro. C'est qu'aujourd'hui, les techniques dont on parle, c'est des techniques traditionnelles d'impression. Par traditionnel, j'entends le fait que c'est à la fois une dimension artisanale tout à fait classique, mais que ça n'est plus quelque chose qui... où les professionnels font vivre le métier par la commande. C'est-à-dire qu'il n'y a plus assez de commandes pour que ce soit rentable d'en faire son boulot, ou alors c'est vraiment... Faut avoir beaucoup de réseaux, je ne sais pas trop comment dire, quoi. Donc c'est des techniques et des métiers qui vont survivre seulement si les personnes qui les animent sont dans la transmission. Il y a presque un devoir de transmission et de pédagogie vis-à-vis du public. À partir du moment où on monte un atelier comme ça, parce que sinon ça n'existe plus. Le matériel, il peut tenir encore 300 ans, mais le savoir-faire, s'il n'y a personne pour le faire vivre, c'est pas l'industrie, il n'y a pas de modèle économique stable pour ça, et donc ça, c'est un basculement dans le rapport à la technique, parce qu'en fait ce qui permet de le faire vivre aujourd'hui, c'est soit l'utilisation artistique, soit l'utilisation politique, soit l'utilisation pédagogique, soit les trois à la fois. Enfin, mais c'est voilà.
3: On se demandait aussi financièrement, qu'est-ce que tu disais que aux origines du PPC, vous aviez déjà du matos dans vos caves. Est-ce que tu arriverais à évaluer un peu la thune que vous avez dû mettre pour lancer l'atelier, pour acheter le matériel au début?
0: Est-ce que je peux juste préciser la question? Parce que concrètement, qu'est-ce que ça peut contenir comme technique et comme machine, une imprimerie? On parle de quoi?
6: Alors, c'est deux questions très différentes. Je dirais qu'au moment de monter le Paris Print Club, où je travaille, donc il y a une imprimerie où il y a de la sérigraphie, de la typo et de la gravure. Tous les individus avaient déjà un peu de matériel qu'ils avaient acheté ou récupéré. Et ce qu'on a fait comme sous collectivement avec un financement participatif, à peu près 12 000 euros, ça n'a financé que l'installation et le déménagement. Et oui, les petits travaux, tous ces trucs-là, parce que c'est un atelier qui fait 400 mètres carrés. Après, notre système, c'est que les machines appartiennent aux individus et pas au collectif. Ça, c'est assez important. Enfin, c'est notre point de vue, mais on a des expériences par ailleurs de collectif où quand le matos est tout mis en commun, ça peut poser des vrais problèmes d'usage et de légitimité quand le collectif a un souci structurel. Donc là, les machines, elles sont aux individus. Et moi, j'ai fait une partie gravure et une partie typo. Je pense que à l'entrée à l'atelier, j'ai mis à peu près concrètement 7000 euros. Et que sur 11 ans, ça a dû me coûter 20 000 en plus. Donc, mais après, c'est un atelier dans Paris avec un loyer fort. Avec beaucoup de matériel, je pense que je suis à peu près à 20 tonnes. Et, et donc, on peut très bien faire une imprimerie avec beaucoup moins. Et je pense que l'imprimerie de la Maison Rose, qui est tout à fait fonctionnelle et qui aujourd'hui a les moyens de répondre à des petites commandes s'il y en a, ça a coûté beaucoup moins. Martin pourrait peut-être nous dire, mais c'est... voilà. En fait, on peut trouver des plans, mais ça dépend du degré de professionnalisation.
7: 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Ici, l'imprimerie de la Maison Rose, on a oublié de remercier notre sponsor, Guillaume Guilpard. Guillaume Guilpard, notre sponsor, fait que ça a coûté très peu cher.
6: Oui, enfin, il y a beaucoup de choses qui peuvent se récupérer. et c'est très aléatoire. Par exemple, une presse à essai, ça peut. Parfois, il y a des plans gratuits, et parfois, ça peut être 300-400 euros, et parfois, il y en a qui les vendent 1500. Et on ne sait jamais si on va en retrouver une au moment voulu. Donc, après, c'est des choix de réaction. Est-ce qu'on la prend? Est-ce qu'on n'y va pas? Et puis, est-ce qu'on traverse la France pour aller chercher 10 casses? C'est. Il n'y a pas trop de formule magique. En fait, il faut être un peu fou pour faire ça aussi. Il y a un moment donné où c'est sûr que c'est pas rentable à la fin, d'un point de vue purement financier direct, quoi. On va pas être rentable dans les 3 ans. Par contre, quand on a ce matériel-là, on l'a pour toujours. Par rapport à un ordinateur qu'on doit changer tous les 5 ans, en fait, si on met 1000 balles dans une presse et qu'elle nous dure 100 ans, c'est plutôt rentable à l'année.
8: Est-ce que vous avez... Alors, il y avait la question de Chloé, juste pour à peu près le matériel, quoi. Enfin, les différents types de matériel. Je ne sais pas, mais sinon, peut-être que ça se combine aussi avec une de vos questions. Aurie, tu prends le micro. Pardon, vas-y, excuse-moi.
5: Moi, la question que j'avais en tête, elle rejoint celle de Chloé, où je me demandais un peu quels sont, on va dire... comme un pack d'indispensables pour commencer, qui serait... Moi, c'est peut-être très dur à répondre comme question, mais...
6: Le starter pack Warhammer.
5: Ouais, un peu. Et voilà, et avoir un peu une idée de ce que ça représente. Et pour pouvoir, on va dire, si demain je dois commencer, j'ai besoin de quoi, un peu concrètement, quoi.
6: Tout dépend ce que tu veux faire et... Enfin, quelle ambition t'as quand tu dis commencer? Si c'est commencer à imprimer des trucs, une petite presse, un bon rouleau, du lino et du papier, quelques pots d'encre et c'est bon. Et puis ensuite, les casse-typos, tout le matériel de lingots, de serrage, d'aimant, ça peut venir s'étoffer derrière. Mais dans un coffre de voiture, tu peux avoir une imprimerie pour commencer.
8: Et du coup, dans un coffre de voiture, parce que je t'ai entendu en parler en répondant à Ori il y a 2 jours, mais toi, tu avais commencé avec une imprimerie qui tenait dans un coffre de voiture. Et concrètement, qu'est-ce que tu avais dans ce coffre de voiture?
6: J'avais une presse, une caisse avec des pots d'encre, des spatules et des rouleaux, une caisse avec du papier et puis peut-être 5 casse-typos et des aimants.
8: Et merci. Et Véro, peut-être, toi, est-ce que même à des gens qui veulent démarrer ou dans le coin ou qui ont envie de, qui ont un projet, etc., est-ce que c'est plutôt les gens qui viennent au musée de l'imprimerie ou il y a possibilité aussi, peut-être plus tard, tu réfléchis à emprunter, à faire, à prêter et à faire circuler ça?
2: Oui, le projet, justement, qui est déjà en cours. Hein. On a 4 cases qui sont parties. Bon, c'est pas beaucoup, bien sûr, mais il n'y a pas beaucoup de demandes non plus d'imprimeurs dans le coin. J'ai déjà commencé à prêter des cases. Et au-delà de ça, ce qui est intéressant avec le musée, c'est que de par sa nature institutionnelle, il est contacté par des anciens imprimeurs, par des personnes qui souhaitent léguer du matériel. Et du fait que c'est un musée, ils en font souvent des dons gratuits. Et j'aimerais bien, à un moment donné, discuter avec Guillaume et relayer les informations auprès du réseau pour, lorsque je suis contactée par quelqu'un qui lègue du matériel au musée, en faire profiter les imprimeurs et imprimeuses qui pourraient être intéressés.
8: J'ai l'impression que c'est un peu sur le musée de l'imprimerie de Nantes aussi, qui a des hangars de matériel qui, au bout d'un moment, se retrouvent aussi piégés par la question du stockage quoi, et de l'utilisation, parce que ça reste un musée, alors avec des gens qui vont pratiquer là-bas. Et je ne sais pas du tout, en termes de modèle, on n'est pas du tout... Là, c'est un musée d'une grande ville qui a des visites et des mises en mouvement des machines, etc. Néanmoins, j'avais entendu ça, qu'il y avait ce truc-là. Et au bout d'un moment, même pour les musées qui sont contactés, un truc de stockage. Est-ce que vous avez... ça vous fait réagir, vous, Marine, Joseph, Auré, ou même Chloé
4: Là, on parlait au début d'un espèce de maillage d'atelier tous les 40 km, mais ce n'est pas le cas. Mais j'ai quand même l'impression qu'il y a... pas mal d'ateliers quand même qui existent malgré tout en France. Toi, est-ce que Véro, depuis que tu es dans le musée, là, t'as noué des liens avec ces différents ateliers ? Ça t'est arrivé de toi prendre contact ou d'être contacté par des gens, d'aller visiter des ateliers ? Est-ce que tu as l'impression que tu as ces connexions-là qui s'ouvrent quoi, au fur et à mesure de tes rencontres de...
2: Pas trop encore, parce que j'avoue que c'est un petit atelier, mais il se passe énormément de choses quand même, et je suis un peu toute seule à gérer, donc ça vient très très lentement au fil de mes disponibilités. Mais il existe un petit musée de l'imprimerie aussi à Pipriac, ça doit être à une demi-heure de voiture de Blain, qui est exactement organisé de la même manière, hein. Il est abrité dans des locaux municipaux, monté par d'anciens imprimeurs... Et Régis, qui était là à Propagation il y a quelques jours, on fonctionne un petit peu en binôme, on se pose les mêmes questions. Sachant que lui, il n'est pas tout à fait dans la même problématique parce qu'il a un bureau qui est très actif, composé d'anciens imprimeurs qui ont la main sur les activités. Et lui, il est beaucoup moins libre d'organiser le matériel et de composé avec des artistes ou bien des personnes désireuses d'imprimer. C'est...
6: Jusqu'à ce que les vieux meurent.
2: Jusqu'à ce que les vieux meurent. Alors, est-ce qu'il l'attend ? Il faudrait lui poser la question. Mais voilà, à part ce petit musée à Pipriac, j'ai pas encore eu le temps de... Mais effectivement, ça aussi, ça fait partie des projets. Checker un petit peu les gens autour, et ne fût-ce que pour ce que je disais tout à l'heure, checker aussi les nécessités de matériel, et puis via le réseau officiel du musée, réussir à dispatcher du matériel nécessaire aux imprimeries autour.
6: Moi, je dirais qu'en fait, pour mailler le territoire d'imprimerie, on a deux stratégies. Soit monter des imprimeries dans les collectifs qu'on connaît, et il y a de la boulangerie dans presque tous les collectifs qu'on connaît, donc ça pourrait être un peu un équivalent, quoi. Chaque collectif a sa boulangerie, et on pourrait avoir chaque collectif à son imprimerie. L'autre stratégie, c'est la prise de contrôle par le réseau de tous les musées de l'imprimerie municipaux qui existent partout.
2: 100% d'accord.
3: Moi, j'ai une question par rapport au collectif. Je me demandais, est-ce que... dans les expériences que vous connaissez déjà ou les vôtres, les collectifs étaient déjà constitués, ou est-ce que les collectifs se sont constitués après le projet d'un atelier, ou est-ce que ça s'est déconstitué, reconstitué au fil du temps ?
6: Ça, c'est une très très bonne question. C'est un peu la tension, est-ce que pour faire une imprimerie collective, il faut avoir la bonne équipe et puis ensuite le reste suit, ou est-ce que c'est une opportunité de matériel qui permet de constituer une équipe autour. J'ai beaucoup oscillé entre les deux réponses. Aujourd'hui, je trouve que le plus important, c'est d'avoir une bonne équipe. Parce que, en fait, de par le réseau qu'on a, le matos, on le trouvera. Et que si on a un plan matos qu'on n'est pas capable de gérer, il faut le refiler au réseau. Mais avoir un collectif solide pour monter une imprimerie, c'est hyper important. Et un collectif, ça peut être deux personnes. C'est difficile tout seul.
4: Et du coup, j'ai une autre question qui suit un peu, c'est qu'une fois qu'on aura monté sous l'atelier, il faut réussir à les faire tourner. Tout à l'heure, tu as dit qu'en 11 ans, ton atelier t'avait coûté 20 000 euros. Est-ce que tu arrives à un équilibre économique quand même ? Est-ce que tu as trouvé des stratégies de rendre ça stable ou... Et si oui, lesquels? Et est-ce que tu avais des modèles avant de monter ton atelier sur lesquels tu pensais pouvoir te caler? Ou est-ce que c'est en faisant que tu as trouvé des moyens de faire perdurer l'atelier?
6: Eh bien, moi, l'imprimerie un peu modèle sur laquelle je me suis basé, c'est une imprimerie qui a fermé, qui s'appelait la Zone Opaque, et qui n'était pas vraiment rentable, mais pas forcément pour des questions de marché, mais plus pour des questions d'instabilité du collectif. C'est possible d'en faire quelque chose de stable, tout à fait. Aujourd'hui, moi, j'ai dépensé 20 000 euros, mais ça m'a rapporté beaucoup plus. Enfin, ça m'a donné, ça m'a donné un espace pour travailler. Donc, ça m'a donné la possibilité de répondre à des commandes. Et donc, aujourd'hui, c'est complètement rentable de ce point de vue-là, de ce point de vue de l'investissement du matériel. Mais par contre, pour arriver à subvenir à ses besoins, payer son loyer, payer sa bouffe, ça c'est plus compliqué. C'est-à-dire que l'atelier, il me rapporte pas énormément par rapport à ce qu'il me coûte, mais là je perds plus d'argent, je commence à en gagner un petit peu. Mais c'est un atelier à Paris qui coûte hyper cher. C'est des milliers d'euros de loyer par an, c'est un flux de consommables, Ce qui permet de rendre la plupart des ateliers rentables, en fait, c'est les cours d'initiation. Parce que c'est très simple, ça ne demande pas grand-chose en investissement, ça prend un peu de temps, mais ça permet de faire vite des sous. Il y a souvent ou des subventions ou des collaborations à faire avec des écoles pour choper des thunes comme ça. Et ça ne demande pas une énorme maîtrise professionnelle, en fait. C'est-à-dire que quelqu'un qui... commencerait un atelier un peu sur le vif sans avoir une très très grande expérience. Avec peu de choses, on peut faire des ateliers d'initiation, j'en sais rien, avec des scolaires, et avoir un peu de sous qui rentrent comme ça de manière régulière. C'est comme dans énormément de professions. Quand on est en indépendant, c'est une galère, parce qu'on n'a pas forcément de perspective sur le long terme. Il peut y avoir des années où ça marche super bien, et d'autres qui sont très creuses. Et là, on est dans un monde qui n'est pas très très rose pour ce genre de profession. Mais encore une fois, il y a quelque chose. Une fois qu'on a l'atelier, on ne peut plus nous l'enlever. Enfin, on l'a, quoi. C'est... Mais par contre, c'est un boulet. C'est un mariage, un peu. C'est-à-dire que, moi, il y a des moments où j'ai pensé à changer de vie, c'est-à-dire de ville. Et ça veut dire trouver 70 mètres carrés en plus de là où je vivrais pour avoir un atelier. Et ça veut dire déplacer 20 tonnes de matos. Enfin, c'est pas comme déplacer un carton à dessin et une trousse, quoi. C'est un petit délire. Donc ça, c'est à double tranchant, quoi. C'est à la fois, on possède ses moyens de production... Et nous, on pourra imprimer, même s'il n'y a plus d'électricité, et même si là, on nous coupait tous les fonds, on a suffisamment d'encre et de papier pour tenir pendant des années. Mais par contre, bouger, c'est compliqué.
8: J'ai l'impression qu'il y a la question de... Enfin, ça se pose à différentes échelles. Comme tu disais, l'atelier qui tient dans un camion pour faire des petites choses et qui peut être déjà un endroit aussi... en vrai même de déploiement de propagande et de propagation ou même d'échange et de liens et de kiff aussi. Et ça me fait penser, Ori, hier aussi pareil, quand tu te posais des questions par rapport à toi, l'opportunité de peut-être avoir cet espace. Et enfin, je sais pas, est-ce que tu peux nous en dire un peu plus en termes de contexte sur... j'ai l'impression que tu es dans un village où, en tout cas cette possibilité, c'est dans un village où il y a d'autres activités autour. Et du coup, c'est un peu la question dans comment faire commun et collectif et avoir des outils mutualisés. Et du coup, de la recherche de ces outils, et toi, ça te branche potentiellement cet endroit-là. Mais est-ce que tu peux nous raconter un peu ? Enfin, je trouve que ça permet de voir aussi les différents... contexte de pourquoi on se pose la question de j'aimerais monter une imprimerie, quoi. Et après, je pense que Chloé aussi, tu pourrais aussi peut-être parler de ça contextuellement. Toi, qu'est-ce qui t'amène à te poser cette question-là pour un tout autre... on est dans un tout autre... qu'est-ce qui amène à se poser la question de comment
1: on monte une imprimerie potentiellement, quoi. Et qu'est-ce qui nous intéresserait là-dedans, même si c'est peut-être que le projet sera pas ça, mais voilà. Est-ce que tu peux nous en dire deux mots?
5: Ouais, carrément. Bah, moi, le contexte, du coup, c'est un village un petit peu plus ou moins isolé en Ariège. Et en fait, c'est un village qui où les maisons se meurent, quoi, les unes après les autres, et sont abandonnées. Et du coup, il y a des personnes qui récupèrent un peu ces espaces-là et qui les retapent, enfin, parce que c'est plus ou moins en ruine, quoi. Pour très peu cher, et qui vivent dedans, s'installent, et donc il y a quand même, et c'est des maisons assez grandes, et donc il y a des espaces disponibles pour pouvoir faire des ateliers divers et variés, et l'idée c'est un peu d'avoir différents, enfin voilà, des ateliers différents, quoi, et, mais qui sont à disposition un petit peu de tout le monde, et de créer des espaces comme ça, où tout le monde partage plein de choses, etc. Ça c'est l'idée un peu méta de base, quoi. Et voilà. Et après l'imprimerie, bah moi j'ai cette idée-là parce que je trouve que, bah, enfin on l'a dit déjà, mais c'est un espèce d'outil de propagande et artistiquement ça m'intéresse aussi. Et donc voilà, moi l'idée aussi là-bas, c'était peut-être de prendre connaissance de collectifs alentours qui pourraient s'appuyer là-dessus, qui auraient besoin d'affiches, etc. Que ce soit des affiches, un peu on va dire artistiques, machin, mais aussi très enfin des affiches pour faire du collage, quoi, enfin vraiment un truc beaucoup plus et voilà. Et mince, je voulais venir à quelque chose d'autre et j'ai oublié.
1: Bon, ouais, peut-être ça va te revenir, parce que tu parlais, ouais, carrément, de ce truc de réseau et tout ça, enfin, et de s'appuyer sur des imprimeurs. Peut-être tu avais aussi une question sur le numérique et le, enfin voilà, l'imprimerie, enfin comme tu parles de la question de la propagande, enfin en tout cas de des affiches qui se diffusent, je sais que tu avais peut-être cette question là, mais
5: oui, en fait c'est ça, ça y est, ça m'est revenu. C'était un peu un truc de, en fait, essayer de répondre aussi à un besoin localement. Du coup c'est aussi pour ça que l'imprimerie numérique, c'était quelque chose qui me venait en tête aussi, pour mettre à disposition, quoi, une imprimante aux personnes qui vivent, enfin localement, quoi. Mais et aussi, et c'est ce qu'on disait tout à l'heure, dans la transmission, etc. Dans ce petit village là il y a une école, et du coup je me demande aussi à quel point ça peut être intéressant d'avoir ce support là pour faire des espèces de journées ouvertes, quoi, à du public qui viendrait visiter, voir et faire de la transmission, etc. Voilà.
1: Trop bien, merci. Est-ce que Chloé, toi, tu veux parler un peu de contexte, même s'il n'est pas certain ni rien, mais qu'est-ce que...
9: Je peux, faut que j'y réfléchisse en même temps que je parle. Je disais tout à l'heure que moi, je travaille avec une compagnie de théâtre en espace public. Donc, l'activité principale et initiale de la compagnie, c'est de monter des textes qu'on dit au public. Au-delà de cette activité-là, on fait pas mal d'actions culturelles et on travaille vraiment dans l'espace public urbain parisien la plupart du temps, parce que c'est là qu'on est basé. Et en fait, dans une de nos expériences, il y a quelques années, a été de faire un atelier d'écriture avec des lycéens à qui on a fini par demander ce qu'ils voulaient faire de leur texte. L'idée n'était pas du tout de monter une pièce de théâtre, et ils nous ont demandé de faire des affiches. Ce qui montre bien aussi qu'il y a une envie de parler au monde et d'écrire au monde, quoi. Et de là est venue cette envie aussi de faire des affiches et d'avoir une imprimerie.
1: Trop bien, merci. Est-ce que vous avez une autre question dans cette veine-là? Moi, il me semble que... Mais il faut que je m'en souvienne aussi, parce que je n'ai pas du tout noté ça. C'était... Alors, je cherche en même temps. C'était par rapport aussi à un truc que vous aviez échangé, Aurie et Guillaume, sur... Mais j'ai oublié. Donc, je ne sais pas. Est-ce que vous avez quelque chose à... Ouais. Ajouter, Henri.
5: Moi, il y avait un petit truc qu'on avait abordé qui me semble peut-être important de préciser. C'est à un moment donné, on parlait des encres et du fait que, du coup, ici, là, on a pas mal d'encres qui sont récupérées. Et du coup, est-ce que tu peux dire un petit peu là-dessus comment vous fonctionnez?
6: Que ce soit les encres ou le matériel qui n'est pas du consommable, il y en a énormément. C'est de la récup. Mais les encres, on peut utiliser en fait les vieux pots d'encre de l'industrie offset. C'est-à-dire que dans une industrie offset, ils vont faire des mélanges Pantone pour des commandes très particulières. Ils vont faire, je sais pas, 10 pots et à la fin, il reste un pot. Et ce pot-là, ils le mettent sur une étagère. Et à la fin de l'année, il y a 50 pots d'encre qui servent à rien et qui sont des couleurs déjà prêtes. Les grosses entreprises sont obligées de les jeter, donc de payer des entreprises qui viennent les prendre pour aller les traiter, soit ils peuvent les valoriser entre guillemets en les donnant. Et donc ça arrive très souvent que des imprimeurs disent ah bah j'ai une palette d'encre, je sais pas quoi en foutre, venez les chercher. Et en fait, comme c'est des encres grasses qui sèchent très très lentement, ça peut durer des dizaines d'années. Donc, et nous, on a besoin de très peu d'encre pour imprimer. Donc, quand on récupère 50 pots d'encre, ben, on est tranquille pour des années. Donc, c'est un truc où on peut aussi la mutualiser au sein du réseau de propagation, les plans pour se récupérer à la fois de l'encre, à la fois du papier et du matériel. Récemment, on a eu... une récup qui est arrivée via le musée de l'imprimerie de Blain. Bon, bah, on y est allé ensemble et on s'est réparti les choses. Et donc, y a les cases qui intéressaient le musée de l'imprimerie de Blain qui y sont allés. Et nous, on a récupéré des cases, on a récupéré une petite presse, voilà.
8: Oui, c'est ça. Du coup, c'est la question du réseau et comment on s'échange les plans de récup, quoi. Parce que tu parlais aussi... Enfin, toi, tu as eu... J'essaie de trucs racontés qu'on a déjà causé ensemble et tout ça. Tu as eu des sacrés plans récup, mais parce que aussi tu es imprimeur, et reconnu comme graveur imprimeur. Du coup, on te contacte et tu es aussi sur les bons tuyaux. Mais peut-être, est-ce que tu as. Enfin voilà, et cette question de réseau et de.
6: Bah, moi, il y a plein de plans qui me tombent sur la tête. J'ai plus de palace. J'ai plus de place à l'atelier, du coup là j'ai eu tendance à ramener les choses à la Maison Rose. C'est pour ça que Martin dit que je suis sur son sponsor, mais c'est juste que c'est mon garde-meuble. Non, ce qui n'est pas vrai parce que je lui donne. Et d'ailleurs là, on a une petite presse à essayer, on ne sait pas trop quoi en foutre. Du coup, Ori, on s'est dit que peut-être on pouvait te la filer.
8: Oh waouh. Peut-être qu'on assiste au montage d'un atelier en direct.
6: Avec les pots d'encre qu'on a en trop, ce qui te permettra de commencer ton imprimerie.
10: T'as dit que c'était un mariage, par contre. Après,
5: ouais, alors la partie mariage, je suis un peu moins sûre, mais non, merci, c'est trop chouette.
6: Mais après, il y a le truc que quand on récupère du matériel comme ça et qu'on le place chez des amis, on sait que... ça redevient accessible pour tout le monde. Que c'est pas quelque chose qui justement va être au fond d'un garage d'un vieil imprimeur ou bloqué chez un artiste qui veut l'utiliser que pour sa pratique, mais que en fait ça rejoint un réseau et que ça va être notre force de pouvoir se réunir et de repartager ce matériel tous ensemble. Finalement, il vaut mieux que ça soit dans des endroits où ça sert plutôt que de les accumuler quelque part et d'en avoir pas vraiment besoin.
8: Est-ce qu'il y a d'autres questions, interventions, trucs à rajouter, ou est-ce qu'on se dit c'était une première, on assiste en direct à la naissance d'un atelier en Ariège ou en tout cas dans un atelier qui tiendra dans une voiture. je sais pas, est-ce que vous avez des choses à ajouter ou... Non, on me dit non et la soirée continue. Quand même, on retient cette question de rapprochez-vous des imprimeurs pros près de chez vous pour récupérer même dans l'imprimerie offset, pour récupérer des pots d'encre qui sont bazardés. Du papier, c'est un peu le même principe. Rapprochez-vous aussi des musées, des petits musées d'imprimerie qui ont sans doute des dynamiques aussi qui évoluent et qui sont dans des phases de transmission et du coup peut-être qu'on arrivera à faire un grand maillage français de... En fait, l'enjeu derrière, c'est la question de lien et de culture, quoi, de comment on fait culture et face au monde qui est un peu terrible en ce moment, comment on diffuse et on est ensemble avec d'autres idées, des valeurs de partage et etc. Enfin, je vais pas faire... toute la sauce, mais il y a Guillaume qui veut quand même ajouter quelque chose.
6: Ouais, j'avais un dernier truc à dire, c'est qu'il ne faut pas s'inquiéter du fait qu'il y a beaucoup de matériel qui est encore bloqué chez nos ennemis, c'est-à-dire des vieux imprimeurs fachos. Ils en prennent soin, ils les stockent, on sait où il est le matos, on ira le chercher à la Révolution, il n'y a pas de problème. Parce qu'on a... Ouais, il y a autre chose que de la gothique. Et on n'a pas encore la place pour tout stocker, donc faut pas trop s'inquiéter de ça. Puis ils sont tous vieux, ils vont tous mourir et on ira récupérer ça en temps voulu. On a le temps de retaper des maisons avant.
8: La hantise, c'est quand même peut-être plutôt des artistes ou des
6: les
8: gens
6: brocanteurs.
8: Qui, les brocanteurs qui récupèrent ça, et puis qui vendent lettre par lettre et du coup qui disséminent des casses comme ça. Et du coup, bah, c'est ce qui arrive à la Maison Rose, là, ce qui va être réparti entre plusieurs imprimeries. Mais ce qu'on a entendu hier, ce truc-là de refaire du tri de casses qui avaient été triées par lettre, quoi. A, B, C et D. Et du coup, pour des imprimeurs, imprimeuses, on ne peut pas en faire grand-chose. Quoi. Après, ça fait des belles sessions de tri, mais voilà. Eh bien, on est encore sur bourrage papier. Et puis, petite parenthèse avant de passer à la suite.

0: Bonsoir. J'avais envie de partager une petite lecture d'une brochure de Jane Grabhorn, qui était une artiste, typographe et une relieuse américaine née en 1911. Du coup, juste un petit retour sur son histoire. En 1937, lassée de relire, plier des imprimés, de relancer des clients défaillants et de rédiger des lettres au sein de l'imprimerie de son mari et de son beau-frère, elle se révolta pour ouvrir sa propre maison d'édition. Cet acte de rébellion ne fut que le premier d'une longue série où elle défia les conventions grâce à son imprimerie, la Jumbo Press, qu'elle dirigea seule jusqu'à sa mort en 1973. Elle utilise la typo et l'imprimerie pour exprimer une pensée féministe dans ses productions artisanales, satiriques, spirituelles et éphémères. Dans son article « Un discours typographique » publié en 1937, elle parle de la manière dont le travail des femmes peut réinventer le monde de l'imprimerie.
1: Folle, abandonnée, la Jumbo Press est en train de révolutionner le monde de l'imprimerie, de le mettre à l'envers et à l'endroit, d'exposer les tabous et de dépouiller ces cérémonies bizarres de tout leur glamour. Jumbo a ôté le masque des maîtres de la typographie et leurs disciples les ont vus tels qu'ils sont, des prétentieux, pompeux et chancelants, transpirant la décadence. Elle présente ensuite ses trois principes typographiques. Le premier, ne mettez pas de césure dans vos mots. Ce n'est pas parce que l'effet obtenu est nouveau et donc frappant en apparence, mais à cause de la logique de la procédure. Considérez ces choses, mesdames, et permettez à ces qualités si particulières à la femme, courage, imagination, adaptabilité et désir d'expérimenter, donner leur vie et laisser les résultats être caustiques, des pages pailletées de caractères tirées à travers les cieux du papier et de l'encre. Le trait d'union est au mieux un tiret émasculé à un imprimeur valeureux, il vaut mieux être et laisser les lettres tomber selon leur destin. Le second principe, il concerne la question de la technique et l'erreur de son insistance excessive. C'est bien de reconnaître les noms des caractères et les reconnaître au premier coup d'œil. Il est peut-être satisfaisant de connaître les mathématiques et la théorie des tailles de caractères. Mais il est absurde de dépenser tant de temps pour cela. Jumbo elle-même souffre de la condescendance de son compagnon qui a maîtrisé les œuvres et les biographies de tous les imprimeurs depuis le début de l'imprimerie. Il est également capable de reconnaître le nom d'un caractère et de cracher sur le point de son œil à 10 mètres de distance. En outre, ce merveilleux mâle coince régulièrement Jumbo et lui balance un nombre terrifiant d'arguments pour démontrer avec quelle facilité une personne, à condition d'être initiée, peut utiliser certains espaces avec des caractères de corps différents et que ça s'adaptera, ou quelque chose comme ça. Pour sa part, Jumbo fouille jusqu'à trouver ce qu'elle veut. Ne soyez pas attachés comme des imbéciles et des idiots aux règles établies par l'homme. Dans ce genre de bagatelle, laissez le mâle se vautrer dans ses futilités et aux femmes la liberté du vent et de l'hirondelle.
0: Troisième principe qui concerne les corrections et les personnes qui les font. À propos des corrections, Jumbo conseille fortement ceci. N'en faites pas. L'imprimeur frissonne à l'idée d'annoter, de barrer un E par là, mettre un T par ici, et même par endroits souligné en rouge avec grand panache. Il fera aussi de larges affirmations sur la typographie, dira qu'il n'y a pas assez d'encre ou qu'il y en a trop. Si c'est un puriste, affliction particulièrement masculine, il s'assoira et notera avec suffisance toutes les erreurs dans une grande lettre qui terminera avec nostalgie par « Ce ne sont là que les erreurs les plus graves, le temps ne me permet pas de toutes les énumérer. » Il veut dire qu'il n'en a pas trouvé d'autres, bien sûr, mais laissez-le tranquille. L'imprimeur bienveillant laisse les choses aller.
2: Et ici, on va, pour cette dernière émission, dernière soirée, assister à la criée qui a eu lieu à propagation tous les jours avec des mots différents. C'est Germain qui prend le micro pour nous annoncer ce qu'il y a à crier depuis cet après-midi.
3: Oh yeah, oh yeah! Oh yeah, yo yo! Alors, petit mot de la criée elle-même. C'est nouveau ça. Merci pour vos mots si multiples, souvent drôles et surprenants. Cependant, j'aimerais plus de mots d'amour et de la poésie jolie. Merci. Donc ça, je ne sais pas qui c'est la criée. L'autre mot, c'est « Je vous aime d'amour pur. Bisous à Vania, si tu nous écoutes. » Donc Vania qui était là pour la radio. Hello, de petit cœur. Enfin, c'est un dessin. Qui connaît quelqu'un, quelqu'une à Nîmes ? De gentil, s'il vous plaît, entre parenthèses. Pour m'héberger une nuit, demain samedi. J'ai fait nimpe avec mes trains. Encore merci à vous tous pour cette semaine. C'était super. Love you, Mogo. Merci à vous qui prenez des bouts de votre vie pour m'expliquer comment rendre réels des envolées graphiques, littéraires, artistiques. Vroom, vroom! On est cinq. Super. Love you, Mogo. Merci à vous qui prenez des bouts de votre vie pour m'expliquer comment rendre réels des envolées graphiques, littéraires, artistiques. Vroom, vroom! On est cinq à chercher une ou deux.

Et voilà, et là, dans cet entretemps, il y a Julia qui m'a amené un énorme tiramisu chocolat orange pour celles et ceux qui ne mangent pas de café. Il est sur le plateau radio, vous pouvez venir le partager avec moi, j'ai un énorme plat avec moi et il est excellent. Il est vraiment excellent et Juju me disait aussi, venez vraiment manger le tiramisu, même celui au café qui est en train d'être servi. Il est délicieux et encore un joyeux anniversaire de 18 ans à Jeanne qui nous a rejoint aujourd'hui. C'est l'heure de la chronique Colère Géante. Donc aujourd'hui, j'ai préparé deux nouveaux petits sons pour vous.

dont je vais vous causer ensuite. Je vais préparer le premier et pas en dire trop, comme ça on en parle après et je vous laisse découvrir. C'est parti.

Alors, c'était le Puentes de los Franceses, pont des Français. C'est un chant révolutionnaire qui a été composé pendant la guerre civile espagnole par le camp républicain contre Franco. Il est ici interprété par Ursaria et il célèbre la défense du viaduc ferroviaire des Français, donc un célèbre pont qui était une porte d'entrée dans Madrid. Les milices populaires ont tenu contre l'avancée des troupes franquistes avec rage pendant près de 15 jours. Puis Franco, en lien avec l'armée allemande, a laissé bombarder Madrid par l'armée allemande, provoquant des centaines de morts dans la population civile. Et c'est notamment à ce moment-là qu'il y a eu la mort du leader anarchiste Durruti, en plus des centaines de personnes qui sont décédées. Voilà, c'était une interprétation de Ursaria. On passe après ce chant à un complètement tout autre période. Et là, je vais vous mettre un chant qui a été écrit par une chorale, mais je vous en dirai un peu plus après.

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1: C'était un chant qui s'intitule « Cette colère » qui a été écrit entre 2023 et 2025 et transmise par les Carpes Furieuses, une chorale de Strasbourg et qui s'est un peu diffusée. Donc voilà comment la propagation en vrai des chants de lutte et des chants qui font soin se passe un peu comme la production graphique qui est en train de se faire sous chapiteau encore parce que là c'est frénétique. Je vous dis un peu un petit mot de gens qui chantent cette chanson et qui ont créé cette chanson. L'envie était d'avoir un chant pour parler de découragement, de dépression face à la violence des mondes capitalistes et à la montée du fascisme. Un chant pour exprimer la peine et la peur, mais surtout et aussi la force du collectif et de l'amitié. Toutes les voix, c'était l'ensemble, mais il y a les voix lead et les voix séparées de chœur qui sont dispo sur le site Le Choral Heureuse. Voilà, c'est le chant « Cette colère ». On va enchaîner avec un saut mondial à l'autre bout du monde. Je vais vous faire écouter quelque chose et puis on en cause ensuite.

Bon, on était dans un tout autre style du chant purement révolutionnaire, mais qui est assez récent. Celui-ci, c'est Glory to Hong Kong, écrit en 2019 par un musicien sous pseudo, son pseudo était Thomas. C'est l'hymne national officieux de Hong Kong, des citoyens pro-démocratiques du régime contre le régime chinois. Et cette chanson a vraiment, à Hong Kong, été reprise partout et largement diffusée et même remplacée l'hymne national chinois, en tout cas pendant un temps. Et par exemple, en septembre 2019, il y a une version orchestrale qui a été publiée par un groupe qui s'appelait le Black Blorchestra. Et c'est un orchestre qui performe avec lunettes, casque et masque noir. Voilà, on va passer à quelque chose d'un peu plus calme, qui est dans un endroit aussi tout à fait autre. Je vous le mets tout de suite et on en cause après. 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
1: Et celui-ci, c'était une chanson qui s'appelle « Sofani, moi rogue ». Je ne sais pas si je le prononce très bien, mais ça nous vient de Kanaki. C'est un chant qui a été composé et qui est interprété par Arthur Maramain. C'est pareil, je ne sais pas si je le prononce bien. Cet enregistrement-là date de 2010. Dans Voix et rivages des montagnes, mais en cherchant, je voulais vous partager un questionnement quand même, parce que pour moi, cet album, c'est vraiment une étude d'ethnomusicologie, et il est difficile de trouver d'autres sources et d'autres informations sur Internet, sur cette chanson. Et du coup, je me demandais si c'était mes algorithmes qui faisaient du tri, ou si c'est le fait que ce qu'on a sur Internet est quand même une vision très, en tout cas, peut-être occidentale de la Nouvelle-Calédonie et donc parle encore moins de la Kanaky. En tout cas, j'ai fini par réussir à trouver que cette chanson aurait été composée dans les années plutôt 60 en hommage aux indépendantistes morts au combat pour défendre la culture et le peuple kanak. Et je vous invite aussi sur la Kanaky et le lien à la musique, j'ai trouvé une archive de Radio Panique, les copains belges qu'on salue en passant d'ici Bourrage Papier de la Maison Rose, certains et certaines se reconnaîtront. Et l'émission que vous pouvez écouter s'appelle Drache Musicale, c'est une émission du 27 juin 2024 et qui est écoutable sur le site de Radio Panique. C'est quasi la fin de cette chronique Colère Géante. Dans cette idée de diffusion et de spontanéité de la chanson, je voulais vous partager un texte qu'on a déjà chanté à plusieurs et qui m'est venu il y a maintenant plusieurs années. En tout cas, c'était pendant Sainte-Soline. Moi, je n'y étais pas, mais j'entendais les infos de la méga radio qui parlait de tous mes camarades sur le terrain. Et du coup, j'étais toute seule dans un endroit où, bref, en résidence, où je n'avais pas pu échapper. Mais m'est venu ce texte-là et j'aimerais vous le partager et avant qu'on passe à la suite. Ça fait 4000 grenades au matin, merci Gérald Darmanin. Plus de 200 blessés, c'est pas du laisser-aller. Tu nous bassines à Sainte-Soline, on est brûlante, sécheresse ambiante. Aussi déterre tes projets, on les enterre. Ah, nous les feux de joie. Ah, nous les feux de joie. Voilà, c'était Colère Géante. Et maintenant, on passe à la suite.

0: Merci encore Manouche pour ces rendez-vous de colère musicale depuis le début de Bourrage Papier. On est toujours sur Bourrage Papier et maintenant nous allons écouter un poème lu et écrit ce printemps par Lucie après un rendez-vous à Pôle emploi.
1: J'attends. Le rendez-vous est imposé. Un papier, un stylo sont prêts sur le bord du bureau, seul endroit de libre. Je devais ranger pour bien démarrer l'année. La vie s'amasse, les feuilles volantes, carnets moitié pleins, crayons, gommes, poussière, lettres à envoyer, cailloux ramassés, chaussettes à repriser, livres à lire, outils qui servent à tout, à rien, affiches à coller, tracts à distribuer, listes en cours, notes à pas oublier. Nous vivons avec nos vies, j'ai la mienne. Alors au bord, un papier, un stylo, pour prendre des notes, on ne sait jamais, je reste une élève sérieuse. Il est l'heure, c'est un premier rendez-vous, je suis encore en culotte. Une élève sérieuse en culotte. Par défi. Dérisoire, je sais. 9h15, l'ordinateur est allumé. Ce sera une visio. Ça sonne. Une visio, c'est plus rapide. On clique, on coupe, c'est fini. Bonjour, au revoir. Bonjour, Pôle emploi, France Travail. Bonjour, liberté, égalité, fraternité. Bonjour, travail, famille, patrie. Bonjour. Bonjour. Oui, bonjour. Je me mets sur votre dossier. Un instant. Dehors, il fait gris beau, le niveau du clin a baissé. Le héron est là, revenu. Quelques semaines que je ne l'avais pas vu. La décrue sûrement. Je vois que vous n'avez pas rempli votre profil de compétences, c'est important pour les recruteurs, vous comprenez? Et pour les contrôles aussi, surtout pour les contrôles. Mon profil n'est pas rempli, les nappes phréatiques sont pleines, cela faisait longtemps. Les contrôles sont faits au hasard et s'il y a un contrôle et que votre profil est complet, ça montre que vous êtes de bonne volonté, vous comprenez? La souris glisse sur l'écran partagé. Vous voyez, c'est là, vous cliquez, ça ne prend que quelques minutes à remplir. Quelques minutes, tu parles, j'ai déjà essayé. Je n'ai pas la patience de faire le tri, de savoir ce qui est attendu ou non, qu'il faut dire, que je sais faire ou non. J'apprends toujours, encore, c'est tout. Il n'y a pas de case pour les faire ensemble, les faire sans savoir ou les savoir repris, indispensables à la survie. Il faut des justificatifs. Ou faire semblant de ne pas mentir, ou de ne pas avoir vu le héron, alors que tu es en train de le dessiner sur ta feuille au bord du bureau. La conseillère a coupé sa caméra. M'informe des secteurs qui recrutent. Bâtiment, transport, logistique, aide à la personne. Je vais devoir remplir le domaine de vos recherches d'emploi. Je vous laisse réfléchir. Je vous inscris d'ores et déjà à la prestation France Travail un emploi stable, c'est obligatoire. Je vous mets une vidéo de présentation des métiers du transport et de la logistique. On ne s'imagine pas la diversité de ces métiers, ni à quel point ils sont indispensables dans nos vies. La décrue, le héron, l'asphalte, nos vies logistiques. Je rêve ou je fais partie de la scène? Je coupe le son. Est-ce que je lui explique, moi, que l'océan Arctique va absorber moins de carbone que prévu et que pendant que sur mon écran d'ordinateur, le camion part de l'entrepôt, prend la route jusqu'à la plateforme où sont dispatchés les colis? Je me débat avec la honte de dire à ma conseillère Pôle emploi que je suis artiste parce que c'est ce que je crois indispensable à ma vie, que ça ne fera pas fondre moins vite le pergélisol en Arctique et que c'est pourtant ça l'indispensable à nos vies. Je me lève, m'approche de la fenêtre. Le héron a bougé. Il est encore là. Il pleut. J'ai froid. Je me rappelle que je suis en culotte, que je n'ai pas coupé ma caméra, que j'avais prévu d'être sérieuse en répondant sagement de mettre aide à la personne en lieu de domaine de recherche d'emploi. Parce que, même si on ne sait pas très bien comment, il n'y a peut-être que ça à faire, que de nous venir en aide.
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0: Merci beaucoup, Lucie. Maintenant, c'est l'heure de notre rendez-vous quotidien cosmique et transcendantal. Je vous mets un peu de musique, vous allez comprendre. Et apparemment, ça va être très court ce soir.
5: Salut! Ce soir, un horoscope très court parce que j'ai pas eu le temps. Alors, on y va direct, ça va être un horoscope du chaos. On commence avec Chaton. Chaton, ne laisse pas ta litière déborder. Ensuite, mytho. Mentir par omission deviendra pour toi une catégorie olympique. Poucave. On a tout vu et on dira tout sur ce que tu sais. Pas la peine de jouer l'innocence. Écrevisse du désert. C'est pour scorpion parce que vous avez pas trouvé scorpion hier. Attention. Dernière sommation avant que tu dois faire usage de la fête. Passe-poney. Tu seras entouré d'une légère odeur de foin. Pas d'inquiétude. Capricouille. Demande-toi quel fromage du marché serais-tu. Recto. Attention. Tout va presque bien, comme par hasard. Méfie-toi de l'eau qui dort. Poisseuse. Promo sur les shampoings à Lidl. Il serait peut-être le temps d'y songer. Chèvre. Mollo sur le chou, tes voisins te jugent un peu. Vache. Pourquoi le cadavre de tes idées empoisonne-t-il encore le monde? Schizo. Il serait temps d'organiser ta réunion plénière intérieure et de discuter avec tes différents toi-même. Bon courage. Et crabe, on espère que tu ne vas pas finir dans un plat à la sauce d'Em, cette sauce qui enlève le goût à toute chose. Bonne soirée.
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3: Alors, nous sommes à l'atelier de gravure sur pierre qui a été mené aujourd'hui par Raph. On entend le tic-tic-tic de Jules. Et Raph, quelques mots sur ce petit atelier.
4: Bonsoir à toutes et tous. Ce petit atelier, je ne sais pas quoi dire moi. C'est un petit atelier, il est très restreint parce qu'on est moi et Jules pour l'instant. C'est hyper bien. Et il s'agit de graver donc des pierres qui sont des pierres locales avec un outil extrêmement rudimentaire qu'on appelle un ciseau parce qu'il s'agit bien de couper la pierre et non pas de la gratter ou autre chose. Et un très petit marteau. Voilà, c'est un des premiers supports de l'écriture avant qu'on se rende compte que graver sur de l'argile, c'est quand même vachement plus souple et facile.
3: Alors, Jules, quel mot tu es en train de nous graver ?
5: Rose.
3: Oh, waouh ! Et aujourd'hui, Raph, tu as gravé ?
4: Une pierre. Ah, le mot, tu veux dire ?
6: Bah oui.
4: Pardon. Je ne sais plus, il faut que je regarde la pierre.
3: Et puis, qui est tiré d'un poème de Guillaume Apollinaire, que je vais vous lire. La Tzigane, Guillaume Apollinaire. La Tzigane savait d'avance nos deux vies barrées par les nuits. Nous lui dîmes adieu et puis... De ce puits sortit l'espérance. L'amour lourd comme un ours privé dansa debout quand nous voulûmes et l'oiseau bleu perdit ses plumes et les mendiants leurs avaient. On sait très bien que l'on se damne, mais l'espoir d'aimer en chemin nous fait penser main dans la main à ce qu'a prédit la Tzigane. Le « et puis » c'est donc la rime « et puis de ce puits sortit l'espérance ». Et la pierre qu'on a gravée avec Raph, enfin qu'il a gravée surtout lui tout seul d'ailleurs, on va la mettre sur le puits de la maison rose pour que ce puits soit l'attente de l'espérance qui en sorte perpétuellement et qui nous a porté pendant tant de propagation et tant de propagation à venir, on l'espère. Ici, le studio gravure, à vous le studio.
7: Youhou, merci. Donc, on va avoir cette inscription dans la pierre pour la maison rose et qui marquera les temps à venir, en tout cas qui appelle de belles choses pour les temps à venir et qui font, je l'espère, que vous vous sentez aussi un peu chez vous, au moins le temps de cette semaine. On arrive à la fin de Bourrage Papier. C'était aussi la dernière émission. Ici, pour vous décrire, on a encore une vingtaine de personnes qui s'affairent sous le Barnum, le plus grand des Barnums. Il y en a 5 autres qui regardent des trucs sous le petit Barnum. Je pense qu'ils font du tri. Des centaines d'affiches sont encore affichées et pour clore ce moment, c'est Enrico qui a pris le micro et qui va nous décrire un peu ce qui se passe.
3: Oui,
7: et nous lire aussi les affiches et puis ensuite on vous laissera peut-être à la prochaine propagation.
8: Super, ici on est sous le Barnum, beaucoup de ferments avant de fermer les l'impression demain matin à midi, il y aura une nuit intense ici. Les affiches continuent à sortir des presses. On est ici, on regarde. Il y a des encres végétales qui sont utilisées sur la Pestipo. C'est une grande première incroyable. Le résultat est absolument magnifique. On part d'un empathie radical entre des ronces, des noisetiers, de la carotte sauvage, armoise, chêne, armoise à nouveau. Et c'est absolument génial que tout soit fait à partir de l'encre végétale. Produit ici, vous avez bien entendu tout à l'heure l'explication du procédé magnifique. Ensuite, on a beaucoup d'affiches qui sèchent. Déposons les armes, étranglons leur monde à main nue. Audace des ronces, épines des rages, recettes d'autodéfense. Il faut garder quelques sourires pour se moquer des jours sans joie. Non, non, non, non, incinérateur. Taboulé de Paris, avec une image d'un champignon atomique qui est en réalité un vrai champignon. Taboulé de Paris, non, non, non, incinérateur. Par ici, nous avons un Amstramgram. Nous ne sommes pas vos objets. Piquez, piquez, collégramme, arrêtez de nous abuser. Bourre, bourre, ratatagne, l'adultisme est agité. Une superbe affiche qui était quand même assez compliquée à lire pour moi. Ensuite, on continue avec chair des poules, quand les poules auront des dents. Un autre petit texte. Ne condamnez pas, n'écartez pas les maniaco-dépressifs à moi. Il est la part d'ombre que j'ai à embrasser à la lumière, dès la lumière. Ou alors, il vous reste à vous éloigner de moi, ignorant que la fragilité de chacune est sa force. Voilà. Et il y a encore plein d'autres affiches. Je vais me déplacer pour aller chercher d'autres mots à lire. Genre arnica, les mots aussi font des bleus. Attention, embrasser la fragilité des orties. Désobéir pendant l'orage. Vos lacrymos, c'est pas la peine. J'ai déjà épuisé mes larmes aux blagues de mes copines. Première sommation. Empathie radicale. Ready for life. Stop the violence. En haut, à gauche, en bas, à droite. Ou plutôt, en haut, à gauche, en bas, à droite. À force d'avaler son propre feu, on brûle de l'intérieur. Bal masqué. Tous les enfants sont victimes des adultes. Somos. Acétamipride, les pesticides, ils ont des jolis noms et vous tuent. Frapper l'horizon, briser le soleil, que les éclats s'amalgament. Our eyes burned, our tears poisoned the wells. Si tu touches à mes potes, tu finiras au compost. Tous vigilantes, attentives, sans pitié. Répondre au feu par les feux. Le philosophe n'en fait qu'interpréter le monde. Ce qui importe, c'est de le transformer. Tisseuse des liens, kamikaze à la retraite, méfiance. Pintaremos hasta el cielo, brigada Ramona Parra. En disant mort aux vaches, on ne parle pas des ruminantes. Aux armes, sœur. Après, il y a un truc d'Emmanuel qui c'est impossible à lire. Malgré nos divergences. Tige des rages, fougère révolutionnaire. Du coup, j'ai mal. Et je pense que j'ai fait un bon tour. Attendez, il y a une interminable insurrection qui jaillit de derrière. Et la police nous protège. Du coup, j'ai mal. Donc voilà, ça c'était une petite prise de température de cette dernière nuit sous le Barnum de la Maison Rose. Ah, il y a des boîtes. Très bien, on va y aller alors, hein. Est-ce que vous avez du feu? Ah, la boîte qui sont là-bas, ok, très bien. S'il te plaît. Merci. Alors, préparez-vous à la berceuse. Tige des rages, fougère révolutionnaire. Basta la résilience. Toujours Emmanuel. Déposons les armes, étranglant leur monde à main nue. Les gros mots, est-ce que c'est violent? Nouer des liens, ralentir ces mondes. Elles disent que guérir est politique et que s'organiser politiquement sans intention de guérison multiple ou amorcer des guérisons sans articuler leurs implications politiques sont deux exemples des projets dangereux. Elles disent qu'elles préfèrent le risque au danger. Rappel, tout est légitime. Une part de moi, et généralement beaucoup de personnes, se refusent à créer potentiellement des scandales, parler des choses négatives, mettre en valeur les mauvais côtés. Flash info, attention, j'amène le micro. Méga du chaos!
7: Bon, on peut faire un merci bisou. C'était Bourrage Papier à partir de Propagation Jardin de la Maison Rose 2026. Merci à tous et à toutes.

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0: Non, j'ai pas mis mon casque. Bonsoir.
1: Bonsoir, David. Ouais. Alors, on écoutait donc l'indicatif de l'émission.
0: Oui, un très bel indicatif.
1: Et on parlait de.
0: Et on parlait d'angine de poitrine.
1: Voilà, alors, avec nos amis La Colère du Peuple. Ouais, non, bah, y a ceux qui aiment, il y a ceux qui détestent. Moi, je vais aller les voir en concert à Paris. Ce sera le 14. Non, c'est pas le 14 octobre. Enfin, semi-octobre, quoi.
0: Ouais, bon.
1: Et voilà, là, je pourrais juger sur pièce de la qualité du show d'Angine de Poitrine. Peut-être qu'on n'écoutera pas un disque d'Angine de Poitrine. Ça dépendra de ce que Damien, tu vas jouer, puisqu'en fait, on va faire un back-to-back. On va jouer chacun à notre tour en disque.
0: Ah ouais.
1: On ne s'est pas du tout concerté sur ce qu'on allait jouer.
0: T'es en train d'expliquer le concert. De l'émission là.
1: Il faut toujours réexpliquer le concept de l'émission, surtout au début pour ceux qui viennent d'arriver et qui n'ont jamais écouté Musique Dada.
0: Mais David, c'est quoi le concept de Musique Dada ?
1: Le concept, bah, c'est que on se voit pour redécouvrir notre collection de disques respectives, Damien. Et moi j'en ai un peu marre de mes disques d'ailleurs. Je me disais que ce serait peut-être le moment de faire des échanges pendant l'émission.
0: Ah ouais, carrément.
1: Carrément.
0: Eh ben, allez, on lance ce concept là. On vient avec 15 disques, on repart avec les 15 disques de l'autre.
1: Bon, alors du coup, je vais prendre tous mes 45 tours de Michel Sardou, ça va être sympa. Non, j'ai aucun disque de Michel Sardou.
0: Bon, on commence par quoi,
1: on va commencer par un petit tribute à Catherine Ringer. Hein.
0: Ouais, bon, voilà, c'est malheureusement l'actualité de cette semaine. Et on commence Musique Dada avec les Rita.

0: qu'on écoute, Damien? Je suis pas sûr d'échanger celui-là.
1: Oh bah si, c'est vachement bien. Non, t'aimes pas?
0: J'entends pas très bien ton micro.
1: Ouais, non, mais c'est pas terrible. Hein. En fait, il faut parler très. Non, alors.
0: T'es quoi, toi?
1: Non, mais touche pas les potentiomètres. Ouais, tu vas te faire engueuler.
0: Là, c'est mieux, là. Si, si, là, c'est mieux.
1: Là, c'est bien. En fait, c'est moi qui parle pas dans le micro.
0: Ouais, faut vraiment que tu te rapproches du micro. T'as pas fait la formation Radio Campus?
1: Bah, si, justement. Alors, on s'écoute quoi? On s'écoute
0: Vieux 45 tours.
1: La boutellophonie. Et c'est les six polos de la musique avec toute chose. Et en fait, c'est de la musique faite avec des bouteilles, comme vous avez pu l'entendre ou le découvrir ou le deviner. Voilà.
0: Et toi, tu es spécialiste de la musique pour enfants aussi, à tel point que tu achètes deux fois le livre qu'a sorti Radio Minus.
1: Non, mais alors, donc,
0: hier soir.
1: Attention, promotion. Donc Radio Minus sort cette semaine un magnifique bouquin de 800 pages.
0: 1,9 kg de musique pour enfants dans, ouais, dans un bouquin qui s'appelle Miniature, évidemment, mais qui est colossal. Et bah ouais.
1: Et donc il y avait un appel, enfin une pré-vente, comme en précommande, pour les aider à financer le projet. Et j'ai passé commande au mois de juin. Voilà, quand j'ai reçu l'information, je me suis dépêché d'aller faire ma précommande, et puis là-dessus l'été est passé, et puis j'ai complètement oublié que j'avais fait ma précommande, et du coup au mois d'août, quand j'ai vu le petit message qui disait « Dépêchez-vous, il ne reste plus qu'une semaine pour faire la précommande et nous aider à réaliser ce projet », je me suis dit « Ah bah oui, bah, faut que je passe commande », et du coup j'ai passé commande deux fois.
0: Voilà. Donc si vous n'avez pas votre bouquin miniature, si vous n'avez pas acheté votre précommande, bah, vous pouvez racheter celui de Damien.
1: Voilà, non mais moi je suis comme ça.
0: Vous pouvez aussi lui filer des disques, il est toujours super open pour des échanges, donc si vous avez plein de disques,
1: c'est la thématique d'aujourd'hui,
0: et vous aurez un bouquin de 2 kilos sur la musique pour enfants.
1: Voilà, donc les 6 polos, bah, c'était effectivement ça a été édité par Le Petit Ménestriel, donc effectivement une belle collection de musique pour enfants, les disques Hades, mais ils étaient ensemble d'ailleurs, et donc je pense que c'était le jingle d'une émission dans les années 70, voilà. Première face, l'éléphant, et deuxième face, face B, boutellophonie, c'est le morceau que nous nous sommes écoutés, les six polos. On enchaîne avec quoi, David?
0: Félix Cubine, comment ça? Tu n'as pas reconnu ce qu'on écoutait là? C'est un morceau qui est sorti sur le disque Jetlag Disco, et je crois que ça doit être Phono Bashing.
1: Vu la pochette, c'est de la musique pour enfants.
0: Alors lui, il a commencé la musique quand il avait 10 ans. Ça a été ressorti par le label Dark Entries, les premiers morceaux de Félix Cubine. C'est un génie de la musique, comme Catherine Ringer qu'on écoutait au début de l'émission.

0: Vous écoutez Musique Dada et je m'entends pas. Attends, il faut que je monte le son du casque. Non, c'est pas là, c'est là. C'est ici. Ah, voilà. Ah, je m'entends mieux. Okay. On écoute Christian Kneisel, Nahe und Distance, un disque que j'ai trouvé...
1: En Allemagne,
0: exactement. Et c'est sorti en 83. Je peux pas dire grand-chose. Je crois qu'il y a que ce morceau-là vraiment bien sur ce disque qui s'appelle Gala.
1: Et juste avant, c'était un 45 tours de Luigi Venbento qui n'a fait que ce 45 tours sur RCA Victor. Je crois qu'il est sorti qu'en France. Donc un Italien qui a sorti un 45 tours en 74 en France et ça s'appelle Le piège à son.
0: Et qu'est-ce que tu nous mets juste après Christian Kneisel?
1: Nicolas Dumortier et c'est un cadeau de mon copain Valentin de Lille. Voilà, super pochette. Le son qui correspond pas forcément à la pochette, mais
0: ah oui.
1: Voilà. Ça vient du Nord.

0: Damien, je crois que j'en ai un peu marre de mes disques. Hein. Si tu veux, on peut faire un échange. Celui-là, je te le laisse.
1: Ouais. Fais une annonce sur le Bon Coin plutôt, non ?
0: Non, faut que je réactive mon compte Discogs.
1: Ah ouais.
0: Ça fait longtemps que j'ai pas vendu de disques sur Internet.
1: Mais il faut. Bon. Maintenant que t'as passé. Mais attends, on nous entend pas trop là, t'as vu ? T'as vu le signal ?
0: Ouais, c'est moi j'ai remonté le casque. Attends, on va.
1: En fait, c'est le casque que t'as monté fort, mais le micro il est pas si fort que ça.
0: Est-ce que là, si je monte un petit peu le son là,
1: mais du coup, peut-être baisser un peu le casque, non ? Ah ouais.
0: Là, c'est mieux, hein ?
1: Là, c'est pas mal. Là, c'est vraiment bien. Là, c'est vraiment bien.
0: Eh oui, la colère du peuple a tourné les boutons dans le mauvais sens. Il faut tourner les boutons dans le sens des aiguilles d'une montre et pas l'inverse. Mmh. Sinon, on baisse le son. On écoutait donc un disque, un disque bon, passable. Encore un truc allemand qui s'appelle Dry Eier de 1984. Il y a à boire à manger, mais c'est pas aussi bien que les Rita Mitsuko. Quoi.
1: Ouais. Et moi, j'ai passé à BCDE. Voilà, me demandez pas le nom de l'artiste, j'ai pas retenu. Ça ressemblait un peu au Sonic Youth, disait David, voilà. Et puis là, on enchaîne avec une BO d'un film italien de 1968 qui s'appelle Satanique.
0: Est-ce que tu l'as vu, le film ?
1: Bien sûr que non.
0: Évidemment. On écoute la musique, mais on regarde jamais ce qui se passe du côté du grand écran.
1: Oui, bah voilà.
0: Un jour, il faudra quand même qu'on fasse un spécial BO de film. T'en as quelques-unes.
1: Ah ouais, oui, beaucoup.
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0: faire un truc un peu osé. Je vais mettre mon disque en même temps que le tien, Damien. D'accord ? Moi, je t'entends. Attends. Et là, tu m'entends ?
1: Ouais, je t'entends.
0: Ah, voilà. Là, ouais, là on t'entend. Ouais. Donc, on va écouter ton disque et mon disque qui jouent en même temps. Donc, ils vont apprendre à se connaître.
1: D'accord. Mon disque et ton disque.
0: On dira ce que c'est après.
1: D'accord.

0: Voilà, en fait, deux vinyles qu'on tournait en même temps, synchronicité, ils étaient faits pour se rencontrer. Il y avait d'un côté le beat de Pansonic sur l'album Vacchio.
1: Et de l'autre, la petite flûte de James Newton, donc sortie sur son disque James Newton Trio and Quartet, Binou. C'est sorti dans les années 70 sur le label Cycle Records. C'était beau, c'était très très beau.
0: On enchaîne avec un
1: MP3, parce que alors là, ce soir, ouais. David, je sais pas ce qu'il a, il en a marre de ses disques. Du coup, il est venu avec sa clé USB.
0: Ouais.
1: Et donc, on va se refaire un quoi ? Deuxième, troisième morceau MP3. Là.
0: Ouais. Non, mais surtout, en fait, j'ai plus de sous, donc je peux plus acheter de disques. Et ça, c'est une nouveauté. Et vous savez que les disques aujourd'hui, les vinyles, surtout les imports, c'est 40, des fois 50 euros. Après, bien sûr, on peut toujours trouver des disques pas chers dans les vide-greniers. Tu vas à un vide-grenier ce week-end, Damien, j'imagine.
1: Bah oui,
0: évidemment, comme tous les week-ends. Mmh. Et là, on va écouter le dernier album. Enfin, le dernier album. Ça faisait 16 ans qu'il avait rien sorti. Voilà, c'est le guitariste, enfin c'est le groupe The Dirty Column.
1: Oh, trop bien.
0: Voilà, on va écouter le morceau Scammer avec la voix Pierre Fragile du guitariste, j'oublie.
1: Vinirelli.
0: Merci.
1: C'est Musique Dada, il est 22h passé de 8 minutes, c'est David et Damien.
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3: Je suis à l'aéroport et je prends l'avion pour aller, je crois, au Brésil. Je suis dans la file d'attente pour embarquer. Et en fait, il y a un problème avec le billet. Je me trompe d'horaire ou je sais pas quoi. Donc j'attends, le faire attendre, mais c'est plutôt tranquille la situation. Et là, elle me dit, est-ce que vous avez une carte genre d'abonnement Air France ou un truc comme ça? Et je lui file. Et là, j'attends. Et puis à un moment donné, en fait, je crois que c'est dans un autre aérogare. Et là, je sors. Et je ne sais pas pourquoi, je prends un taxi. Et en fait, le taxi, il ne va pas du tout à l'aéroport. Il m'amène complètement ailleurs avec lui. Il part. Et d'un coup, on se retrouve dans un resto. Et je lui dis, attends, mais qu'est-ce que tu fais? On va pas aller au resto et tout. Je lui dis, oui, ça va, tranquille et tout. Et là, le mec s'assoit, il commande. Et moi, je suis vénère, je commande rien du tout. Je lui dis, mais attends, tu vois, on va pas rester. Là, je dois chez moi, on va la prendre. Mais non, détends-toi et tout. Et puis, Donc ça dure des plombes. Je dis, mais attends, mais si tu vas me faire rater mon avion, c'est pas possible. Et ça dure vraiment des heures, quoi. Et à un moment donné, il y a un truc marrant, c'est que il y a une voiture qui passe, genre une voiture années 50, genre comme il y a

deux jumeaux. Un qui conduit, un qui est derrière. Et je sais pas, je m'approche, il me dit ouais, je crois que cette voiture, ouais, c'est pas évident pour les filles, je sais pas quoi. Et moi je dis bah écoute, bah, je sens deux voitures.

Vous écoutez Musique Dada sur Radio Campus Besançon, il est 22h22, on est là jusqu'à 23h. Alors il y avait plein de trucs qui passaient en même temps, là. Il y avait trois sources différentes, Lutèce, Marnie et D3, que des musiques alternatives, indépendantes, aventureuses qui se rejoignent sur les ondes de la FM dans Musique Dada. Damien et David avec vous jusqu'à 23h et peut-être un peu plus.

0: Il n'y a que dans Musique Dada.
1: Bah ouais, mais
0: qu'on entend ça.
1: Et là, ça marche.
0: Ouais. Oui, mais c'est en PFL. Non, c'est bon. Non, c'est bon.
2: Wow, wow.
0: Je disais, il y a que, il y a, ah, on ne s'entend plus. Il y a que dans Musique Dada qu'on entend des choses pareilles. Hein.
1: Ouais. Les Lavandières, c'est le nom du morceau. C'est issu d'un spectacle des années 50, italien, je crois.
0: Oh, j'aurais dit années 70, moi.
1: 70.
0: Ouais.
1: Ah ouais, ouais, ah ouais, je voyais, bon. Ouais, moi je mettais ça carrément.
0: Le disque est sorti en 78.
1: Ok. Et ouais, je l'aime tellement ce morceau que je l'ai trouvé moi en maxi 45 tours.
0: Voilà, et moi j'ai le double album du spectacle complet, mais c'est le seul morceau bien du spectacle. Donc, mais c'est le genre de truc qui se trouve. Ça a été très très très très populaire en Italie à la sortie. Et moi je l'ai trouvé en France, dans le nord de la France, et c'était un souvenir de vacances. C'était même écrit sur la pochette, souvenir de vacances, 1900, je sais plus quelle année. Mais par contre, le maxi que tu as, il est pas courant quand même. Hein.
1: Non, et c'est bizarre parce qu'il y a un autre, du coup, l'idée de maxi, c'est qu'il y a un seul morceau par face, contrairement au LP. Et l'autre face, ça n'a rien à voir, quoi. C'est un morceau de variété, en fait.
0: Mmh, bah, comme le reste du double album, ça, ouais. C'est un double. Hein.
1: Ouais, c'est. Je t'avoue que j'ai jamais écouté le reste de l'album.
0: Mais c'est pas la peine.
1: Ouais. Ouais, ce morceau, c'est un morceau révolutionnaire. Hein.
0: Et t'as la vidéo. Et regarde la vidéo. T'as la danse qui va avec.
1: Ouais.
0: Donc c'est un peu Dervish Tourneur et tout.
1: Ouais.
0: C'est incroyable.
1: Ouais, ouais. Oui, ouais, c'est vraiment un classique de tous les DJ de la planète. Qui ont envie de retourner un dance floor, ont ce disque-là quelque part avec un edit, un beat, etc. Mais il y a besoin de rien en fait, il y a juste tout ce qu'il faut déjà dans ce morceau et c'est intemporel et ouais, c'est comme les chants révolutionnaires, ça dure l'éternité.
0: Ben, on va danser, on va zouker. Moi je te propose un morceau de Serge Christophe.
1: Oula, ok. Ouais, le truc c'est qu'on n'entend pas très bien. Il faudra qu'on refasse des petits réglages. Mais je crois que ça passe à la radio.
0: Ouais. Voilà.

Musique Dada, il est 23h, et ben c'est bientôt fini l'émission avec Damien et David. On va bientôt rendre l'antenne. On va en passer encore un, peut-être un deuxième, on verra. C'est bientôt fini, profitez-en. On écoute le dernier album de Tara Clerkin Trio, Somewhere Good.

0: Damien a mis le dernier disque sur la platine. C'est le moment d'éteindre la lumière, de ranger la bouteille de vin qui est bientôt terminée. Peut-être qu'on va la finir avant de partir. Non, en fait, on n'a pas le droit de boire d'alcool à Radio Campus. De toute façon, on n'a même pas bu une goutte d'eau.
1: Rien.
0: J'ai
1: rien.
0: Soif, Damien.
1: Du coup, le dernier titre de ce soir, ça s'appelle La pluie.
0: Ah, bah voilà, tu vois.
1: C'est Jean-Marc.
0: Une fin très aquatique, donc. Ou un aquaplanning aussi.
1: Merci Jean-Marc pour ce titre magnifique.
0: Effectivement, ça va être difficile de rebondir là-dessus. Voilà, c'est donc la fin de Musique Dada pour ce soir. Mais on revient.
1: On revient toujours.
0: On reviendra, c'est promis. Hanter les ondes de Radio Campus Besançon, Belfort, Montbéliard.
1: YouTube.
0: Et sur Pinode à partir de 17h le dimanche. C'est tous les dimanches sur Pinode.
1: Yeah. Fais péter le slow.
0: À bientôt.
1: Bisous, les
0: amis. Bonne nuit avec Jean-Marc.

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Le type qui se lève le matin, le type qui est le mec qui va tuer les chevaux avant Gérard, quoi. Comment ça se fait que ce type vit, quoi? Comment ça marche? Quand il rentre, il baisse sa femme, qu'est-ce qu'il lui dit? T'es ma petite cavale, salope. En disant salope, c'est lui, hein, je veux dire. Ça existe, ça. Ça existe, des types qui tuent les... par métier, quoi. Avec le sang. Hein. Parce que les chevaux sentent le sang quand ils arrivent dans l'abattoir, là. Ils le sentent, le sang, tu parles. Je réponds jamais.

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